0: Salut les Bluegrass Boys, bienvenue sur WRCF pour l'émission numéro 43 de Bluegrass Rules, votre émission entièrement consacrée à la musique bluegrass, proposée, préparée et présentée par Christian, dernière émission de cette saison 2025-2026, avec comme album découverte A Beautiful Life, le 12e album de Daley & Vincent, duo formé en 2007 par Jamie Daley au chant, guitare, mandoline et Darin Vincent, basse, chant, mandoline, guitare. Les autres musiciens qui jouent sur l'album sont Brian Sutton à la guitare, Dominic Leslie, ex-membre de Golden Highway à la mandoline, Andy Lefvish au fiddle et Russ Carson au banjo. C'est leur 12e album dont nous allons écouter au cours de l'émission 3 extraits. Le premier titre que nous venons d'écouter pour ouvrir l'émission, c'était Moonshine on the Still. Voici maintenant le nouveau single de Backline, tiré de leur nouveau EP Ripping the Blues. Ils viennent de Spartanburg en Caroline du Sud, se sont formés en 2016 avec la chanteuse leader Kathleen Ingardia, également à la guitare, Jacob Carroll au banjo, David Evner à la mandoline, Jeff Partin guitare dobro harmonie et Chris Williamson à la basse. Avant ce EP, le groupe avait déjà sorti 4 albums. Le titre de ce nouveau single, c'est Living on the Backline.
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Vous venez d'écouter le nouveau single de Backline, Living on the Backline, de leur nouveau EP qui vient de paraître, Ripping the Blues. Le groupe Bent Mountain se compose de Quig Lawrence au chant, Don Rigsby et Junior Sisk sont invités en harmonie sur leur nouveau single, et les autres musiciens sont Jason Davis au banjo, Ron Stewart au fiddle, Zach Arnold à la guitare, Kurt Love à la basse et Jonathan Dillon à la mandoline. Ce titre est extrait du prochain album de Bent Mountain qui sortira au mois de juillet, Me and Junior. Leur premier single, c'est Tennessee Banjo Man.

0: Vous êtes bien sur WRCF en compagnie de Christian pour Bluegrass Rules. À l'instant, Hillbilly Herdown, le nouveau single du couple Bobby et Teddy Cyrus. Bobby est le cousin de Billy Ray Cyrus. Ils ont déjà sorti un album et plusieurs autres singles. Sur celui-ci, ils sont accompagnés par Scott Vestal au banjo, Seth Taylor à la mandoline, Eamon McLaughlin au fiddle, Josh Matheny au dobro et Dave Rowe à la basse. Juste avant, il y avait Bent Mountain avec leur premier single. Tennessee Banjo Man figurera sur leur premier album qui devrait sortir dans quelques semaines, Me and Junior. Dan Burns, l'Irlandais installé aux États-Unis, est de retour avec un nouveau single. Il y est accompagné par Dan Timinski pour les harmonies vocales, Brian Sutton à la guitare, Billy Contreras au fiddle, Tony Vray au banjo et Ethan Burkhart à la basse. Ce nouveau single s'appelle Fisherman's Blues. Le titre figurera sur le deuxième album solo de Danny Burns à venir.
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C'était Danny Burns avec son nouveau single Fisherman's Blues. Le groupe Cress Mill est de retour avec un deuxième single depuis le début de l'année, Comeback. On retrouve Tim Stafford à la guitare, Ron Stewart banjo fiddle, Jacob Burleson à la mandoline, Tony Dingus au dobro, Cam Keller à la basse, Tiesha Bryant au lead vocal et Harry Silve aux harmonies vocales.

0: Vous venez d'écouter le deuxième single du groupe Crash Mill, Comeback. Frank Sullivan et son groupe Dirty Kitchen sont de retour avec un nouveau single. Frank Sullivan est né le 7 mars 1977 à Modesto en Californie, mandoliniste, guitariste et joueur de fiddle. En 2014, son album Cold Spell a été nominé aux Grammy Awards dans la catégorie de meilleur album. Il a sorti 3 albums solo et 4 avec le groupe, le dernier date de 2019. Sur le nouveau single, il est toujours accompagné par son groupe Dirty Kitchen, avec Mike Manford au banjo, Jack Dunlap à la guitare et aux harmonies vocales, Cody Brown à la basse et Jeremy Middleton pour les harmonies vocales. J'avais découvert Frank Sullivan et Dirty Kitchen lors de leur passage au festival de Craponne-sur-Arzon. Ils sont venus souvent en France puisqu'ils ont également déjà joué à La Roche-sur-Foron et j'ai eu la chance de les revoir en octobre 2024 au festival Bluegrass Island sur l'île de Roanoke. Le titre de ce nouveau single, c'est Looking Past You.
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Looking Past You par Frank Sullivan et Dirty Kitchen, c'est leur nouveau single. Ils viennent de signer pour le label Mountain Road Records et devraient sortir un album dans les mois à venir. Il est temps de retrouver pour la seconde fois dans l'émission Daley & Vincent avec I Keep Going, deuxième extrait de notre album découverte de la semaine, A Beautiful Life. Et juste après, l'instrumental de la semaine.

0: Vous êtes toujours sur WRCF en compagnie de Christian pour Bluegrass Rules, votre émission entièrement consacrée à la musique bluegrass. Après Daley and Vincent et I Keep Going, deuxième extrait de A Beautiful Life, leur 12e album qui est notre album découverte de la semaine, nous venons d'écouter l'instrumental de cette semaine par Ken et Brad Colonner, deux banjoistes. Le père joue également du dulcimer. Ils viennent de Baltimore dans le Maryland, leur musique est de la musique acoustique traditionnelle et du all-time. Le titre que nous venons d'écouter, c'est la chanson-titre de leur prochain album, Anne's Cove, qui sortira le 10 juillet prochain. Les autres musiciens qui les accompagnent sur cet album sont la guitariste Rachel Eddy et le bassiste Alex Lackment. Écoutons maintenant quelques titres pop-rock country en version bluegrass. Et on va retrouver Dolly Parton lors de sa période bluegrass avec une reprise de Johnny Cash à Still Miss Someone de l'album de 1999, The Grass Is Blue. C'était son premier album entièrement bluegrass.
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Vous êtes toujours sur WRCF en compagnie de Christian pour Bluegrass Rules. À l'instant, The Dead Souls, un groupe que j'ai eu la chance de voir deux fois au festival de Bulle en Allemagne. Ils se sont formés en 2012 à Regina, dans la province du Saskatchewan au Canada. Les membres en 2020, c'était Ned Hills, guitare, chant, mandoline, Scott Pringle, guitare, mandoline et chant, Danny Kenyon, violoncelle et chant, Colton Crawford au banjo. Le groupe a sorti en tout 7 albums. Nous venons d'écouter leur version d'un titre uniquement sorti en single, une reprise d'un traditionnel américain popularisé par le groupe anglais The Animals, House of the Rising Sun. Le groupe Parker Mountain Bluegrass est un groupe qui a sévi dans les années 70-80, originaire de Springdale en Arkansas, composé de Anthony Langley au banjo, Lindy Vaughan à la guitare, Charlie Vaughan à la basse, Billy McGuire à la mandoline, et tous étaient au chant. Ils ont sorti durant leur période active 7 albums, dont Ruby en 1981, sur lequel il reprenait le titre Ruby des Osborne Brothers. Voici leur version. Ruby.

Ruby des Osborne Brothers, version Parker Mountain Bluegrass sur l'album Ruby de 1980. L'album découverte de la première émission de la saison 2026-2027 sera Peace Be Still, un album de bluegrass gospel du groupe 18 Mile qui se compose de Ali Ritter à la basse, Carson Aaron guitare et lead vocal, Emily Guy aux harmonies, Jack Ritter banjo harmonie, Savannah Aaron au fiddle et Steve Petit à la mandoline. Cet album, vous le retrouverez en grand format à la rentrée pour la première émission de la saison 2026-2027, puisque ce sera le premier album découverte de cette saison. Voici pour aujourd'hui le titre « He's Not Down ».

C'était le groupe 18 Mile avec Is Not Down de leur album Bees, Peace Be Still qui sera notre album découverte à la rentrée pour la première émission de la saison 2026-2027. On se quitte en compagnie de Daley and Vincent dont le 12e album qui vient de paraître, A Beautiful Life, était notre album découverte de la semaine. Et pour terminer, j'ai choisi le titre Jacob's Ladder.

Vous venez de passer une heure en compagnie de Christian sur WRCF à l'écoute de Bluegrass Rules, votre émission entièrement consacrée à la musique bluegrass. À l'instant, Daley & Vincent avec Jacob's Ladder, troisième et dernier extrait de notre album découverte de la semaine, leur 12e album, A Beautiful Life. Je vous retrouve la semaine prochaine pour la dernière émission de la saison 2025-2026 de Bluegrass Rules sur WRCF. Bye bye.

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1: Bonjour les passionnés de country music. Allons aujourd'hui à la rencontre de Ella Langley.
2: Hello France, this is Ella Langley and I'm happy to spend some time with the listeners of WRCF Radio. Thank you for listening to my latest album Dandelion, I think you'll like it. See you soon.
1: Après ce bonjour d'Ella, écoutons un de ses derniers succès. She's in Texas, qui lui a permis de devenir l'une des artistes les plus en vue de la musique country et une véritable star, même au-delà du genre.

Ella Langley, de son vrai nom, Elizabeth Camille Langley, est une américaine auteure-compositrice-interprète de musique country, née en 1999 à Hope Hull, Alabama. Issue d'une famille unie et passionnée de musique, elle a été influencée dès l'enfance par ses parents et ses grands-parents qui l'ont initiée à divers styles musicaux. Elle commence à chanter très jeune dans des églises et lors de réunions familiales. Frères et sœurs, réunis, chantaient à tue-tête dans le pick-up de leur père la chanson « Mama Tree » de Merle Haggard. On se fait un petit plaisir, écoutons Merle.

Ella Langley est devenue une des nouvelles stars montantes de la country music aux États-Unis. Les parents d'Ella sont Jason et Heather Langley. Elizabeth Camille est la deuxième d'une fratrie de quatre. Son frère aîné, Thomas, né en 1991, a presque 8 ans de plus qu'elle. Son frère cadette, Stuart, est né en 2001 et sa sœur cadette, Katie, en 2007. Ayant grandi dans une petite ville près de Montgomery, en Alabama, Ella a été élevée dans la foi et la musique, deux valeurs fondamentales. Très tôt, Ella a chanté dans des églises baptistes locales et lors de jam sessions informelles au sein de sa communauté. Elle aimait s'asseoir avec son grand-père au piano en chantant Froggy Went A-Courting. Après le décès de ce dernier, son père lui acheta une guitare. Elle avait 14 ans. On écoute un extrait de Froggy Went A-Courting.

En 2016, elle a donné sa première performance publique dans son lycée, la Hooper Academy, pour participer au spectacle de talent de l'école et elle a remporté deux championnats d'État avec l'équipe de danse de son lycée. Elle a construit sa carrière et les fans viennent écouter ses chansons sur les réseaux sociaux grâce à une série de singles. Ses chansons If You Have To 2021, Damn You 2022 et Country Boys Dream Girl 2022 ont alimenté sa popularité. Écoutons If You Have To.

2023. Ella sort un 8 titres chez Columbia Records, Sony Music Nashville, Excuse the Mess. Ce projet comprend 8 chansons originales qui témoignent de son talent unique. Écoutons Country Boys Dream Girl.

Son premier album, Hungover, est sorti le 2 août 2024. Il comprend son hit numéro 1, You Look Like You Love Me, avec Riley Green. Incroyablement entraînant, mais présentant des choix stylistiques inhabituels et à l'ancienne, comme le chant parlé.

La chanson Closest to Heaven de l'album Hangover est particulièrement émouvante. Elle l'a écrit pour ses grands-parents et il a été inspiré par leur histoire d'amour.

La musique d'Ella Langley est aussi percutante qu'un whisky d'Alabama onctueux. Ses textes country authentiques et ses refrains entraînants s'écoutent sans effort, tandis que ses moments rock'n'roll énergiques pourraient bien vous emporter. Elle a fait ses débuts au Grand Ole Opry, et Spotify l'a désignée comme l'une des artistes country à suivre en 2023. Elle a continué à dominer la scène musicale avec des tubes comme Warren for the Wind.

2022. Et là, l'anglais rejoint Randy Hauser en première partie de la tournée. Et le 28 octobre, elle sort le single promotionnel Country Boys Dream Girl.

19 mai 2023, elle publie son premier EP nommé Excuse the Mess. On écoute en acoustique le titre Don't We All.

De 2023 à 2024, elle a fait la première partie des artistes John Pardi et Riley Green. 2 août 2024. Le premier album studio complet de Ella Langley Ungover est sorti. Il a fait ses débuts à la 77e place de Billboard 200 et à la 11e place de Billboard Top Country Albums. Voici la chanson People Change et ensuite Closest to Heaven.

Le 27 janvier 2026, Ella Langley a officiellement annoncé son deuxième album, Dandelion, sorti le 10 avril 2026. Le morceau-titre de l'album, Be Her et Loving Life Again, ont été publiés en promotion pour l'album.

0: La grande gagnante des 61e ACM Awards 2026 a été Ella Langley. Elle reçoit Female Artist of the Year, Song of the Year, Single of the Year, Artist, Songwriter of the Year, Music Event of the Year avec Riley Green.
1: Last one.

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1: Aujourd'hui, beaucoup de médias américains présentent Ella Langley comme la nouvelle grande rebelle country, une artiste plus brute et émotionnelle, moins fabriquée que certaines stars pop country. Pour terminer cette émission, écoutons de l'album Dandelion la chanson It Wasn't God Who Made Honky.

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0: Hello, et si nous allions au cinéma se faire un bon western? Bon film.
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2: Dans la rubrique Country Music and Movies, voici.
3: Honky Tonk Man, c'est un film américain réalisé par Clint Eastwood et sorti en 1982.

0: Synopsis. Durant la Grande Dépression, Red Stovall, issu d'une famille de cultivateurs de l'Oklahoma, est chanteur et compositeur de country. Alcoolique et rongé par la tuberculose, il se produit depuis 30 ans dans les bars de la région. Sentant qu'il passe à côté de sa carrière, il décide d'entreprendre un voyage en voiture à travers les États-Unis avec son neveu Whit, ainsi que son grand-père, pour passer une audition au Grand Ole Opry à Nashville, Tennessee. Malheureusement, Red est atteint par la tuberculose et son désir d'enregistrer un disque semble sérieusement compromis.
1: Hé, hey, y a une bagnole qui s'amène.
2: Une visite? Avec un temps pareil?

0: Un jour, il revient à la ferme familiale, alors que celle-ci vient d'être ravagée par un ouragan pour annoncer aux siens qu'il a décroché une audition dans une grande salle de Nashville, capitale de la contrée. Son petit-neveu Whit insiste pour l'accompagner. Pendant le voyage, une véritable complicité s'établit entre l'oncle Red et le jeune Whit, qui font la connaissance de Marlène, une jeune fille qui rêve de devenir chanteuse.
1: C'est l'oncle Red. Oh Red, mon petit frère, il est mort.
2: Ouais. Ivre mort.
1: Oh, petit frère, qu'est-ce que t'as fait encore?
2: Aidez-moi, on va le monter dans la maison.
3: Écoutons par Clint Eastwood la chanson No Sweeter Cheater Than You.

0: Son sac où tu l'as mis?
1: Il en a pas. Y a que cette guitare.
0: Il a pas d'autres vêtements? T'as une idée où il pouvait bien aller comme ça, sans vêtements et sans même une brosse à dents?
2: À Nashville.
0: Nashville?
2: Une lettre est tombée de sa poche pendant que je lui ôtais ses vêtements. J'ai pas pu m'empêcher de lire les deux premières lignes. C'est un bonhomme qui lui demande de venir pour faire un essai au Grand Hall au prix.
1: Au Grand Hall au prix?
0: Mais pourquoi tu nous l'as pas dit tout de suite?
2: Hein, la lettre, sincèrement, je pense que j'aurais pas dû la lire.
0: Oui, bien sûr que t'aurais pas dû. Mais puisque tu l'as fait, t'aurais pu nous la laisser lire, à mon avis.

0: Vous venez d'écouter par David Frizzell, John Anderson, Marty Robbins et Clint Eastwood la chanson « In the Jailhouse Now ».
1: Son petit-neveu Whit insiste pour l'accompagner. Pendant le voyage, une véritable complicité s'établit entre l'oncle Red et le jeune Whit, qui font la connaissance de Marlène, une jeune fille qui rêve de devenir chanteuse.
2: Hé, hey, comment ça va, môme? Salut! Viens voir ici, la mauvaise herbe pousse vite, hein? Merci de t'être occupé de la bagnole. Pas trop de bobos?
3: Oh, le réservoir d'huile fuit un peu.
2: Merde, c'est grave, tu crois que je pourrais aller à Nashville?
3: Oui, à condition de ne pas la laisser manquer d'huile. Alors, c'est vrai, vous allez chanter au Grand Ole Opry?
2: Bah, j'ai bien peur que ce soit juste une audition. Si cette bagnole encore veut bien m'y emmener, j'ai l'impression qu'elle est un peu capricieuse comme bagnole.
1: Voici par David Frizzell et Shelley West la chanson « Please Surrender ».

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0: pour décrasser. Un vrai torboyau. Ça tombe un peu?
1: Non.
0: T'as tort, l'alcool tue les microbes.
1: Ah ouais, mais c'est maman. Si jamais elle savait que j'ai bu du whisky, elle aurait une attaque.
0: Oui, mais si elle ne sait pas, ça lui fera rien du tout.
2: Si tu crois pouvoir tenir un moment sur tes guiboles, il y a des œufs et des biscuits. Je referai le lit pendant que tu prendras des forces. Toi, tu viens et tu le laisses s'habiller tranquille.
0: Hé, môme! Merci encore. Et m'as-tu ces bouches cousues, hein?
1: Bien sûr.
0: À la tienne, moi, canard. Et surtout, fais pas de couac. S'il fait beau, on ira faire un tour, hein?

Vous venez d'écouter These Cotton Patch Blues par John Anderson. Voici la chanson Ricochet Rag par Johnny Gimble and the Texas Swing Band.

0: Maintenant, écoute. Je vais te dire pourquoi je te laisse aller avec lui. C'est pour que tu lui évites d'avoir des ennuis. Enfin, si tu peux. Le laisse surtout pas conduire quand il a un coup dans le nez. Mais écoute-moi. Je veux que tu me promettes que tu n'iras jamais dans l'Anne Sébastringue, tu entends?
1: Mais je vais écouter l'oncle Red chanter.
0: Eh ben, tu l'écouteras, mais dehors, pas à l'intérieur. Ça, il faut me le promettre. Ou je te laisse pas partir avec lui.
1: Oui, bon, d'accord. Mais c'est égal. Qu'est-ce que tu crois? Que je suis toujours un môme ou quoi? Quand il avait mon âge, l'oncle Red jouait dans les Bastringues depuis déjà longtemps.
2: Voici par Porter Wagoner le titre « Turn the Pencil Over ». Toutes ces chansons font partie de la bande sonore du film.

0: Bien. Si on part pour la Californie à temps pour le ramassage du coton, faudra qu'on ait tous les bras qu'on pourra avoir.
1: Oh, papa, s'il te plaît, laisse-moi partir avec lui. Tu l'as entendu? Il dit que j'ai du talent. Je pourrais devenir musicien et...
0: Je t'ai dit de te taire, compris?
1: Papa, je ne veux pas être toute ma vie un de ces minables ramasseurs de coton.
0: Oh, alors, monsieur pète plus haut que son cul, veut pas être un de ces minables ramasseurs de coton toute sa vie. Maintenant, écoute-moi, si ta mère et moi n'avions pas ramassé le coton pendant des années à s'esquinter les doigts jusqu'à l'os pour leurs enfants, où crois-tu qu'ils seraient maintenant, monsieur pète plus haut que son cul?
1: Papa, il s'agit pas de ça. Je veux avoir la chance de devenir quelqu'un, moi.
2: En attendant, tu vas aller dormir. Et tout de suite.
1: Mais il dit...
2: Va dormir. On reparlera de tout ça demain matin. Mais si jamais je t'entends dire un mot de plus, juste un seul mot, alors tu n'iras pas du tout. Et je ne reviendrai pas là-dessus.
3: Écoutez par Johnny Gimble and the Texas Swing Band la chanson « Texas Moonbeam Waltz, on vous invite à la danse ».

0: Pourquoi que vous me déposez pas dans un motel, hein?
1: Tu connais Bob Wills?
2: Ton oncle Red a écrit l'air qu'il est en train de chanter.

0: San Antonio.
1: Salut Bob. Mais qu'est-ce que tu fais par ici?
2: Oh, rien. Je passais juste comme ça en allant à Nashville pour une sorte d'audition à Lollapalooza.
1: Oh, ça devrait marcher avec ta façon d'écrire et de chanter. À propos, ce qu'on a fait avec ta chanson, ça te plaît?
2: Formidable. Beaucoup mieux que je l'ai jamais chantée.
1: Merci, on l'a pas mal joué dans les balles. Ça a toujours marché. Hein. Tant d'orchestres l'ont mis à leur répertoire. On va l'enregistrer à Dallas la semaine prochaine.
3: Voici par Marty Robbins, la chanson générique du film Honky Tonk Man.
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0: Chemin faisant, il fait la connaissance de Marlène, une bonne à tout faire. Elle est piètre chanteuse, mais prête à tout pour quitter son trou et rejoindre Nashville où elle espère faire carrière dans la chanson. Elle sera le dernier rayon de soleil de Red, juste avant que celui meure de la maladie et juste au moment où il enregistrait enfin un disque avec une maison de disques de New York venue auditionner de nouveaux talents à Nashville.
1: Oh non!
2: Plein flic, range-toi! Mets-toi sur le côté et te fais pas de bide, petit. Dérangez ça en deux temps, trois mouvements.
1: C'est bien ce qui m'inquiète.
3: Conduire sans permis, c'est contraire à la loi dans cet état.
2: Ben, c'est que voilà, monsieur l'agent, c'est mon neveu. Moi, je lui apprenais à conduire. Lui, c'est son grand-père, monsieur Wagoner. Et moi, Redstovall. On se dirige vers Nashville, où je dois passer...
3: Vous avez un permis. C'est contraire à la loi de conduire avec un seul phare dans cet état, permis de conduire.
4: Écoutons par Ray Price et Johnny Gamble la chanson San Antonio Rose.

0: Marlène, voici Red Stovall. C'est un chanteur et un sacrément bon. T'aimerais pas aller avec lui à Nashville? Tu feras tout ce qu'il te demande, hein?
1: Nashville? Oh, Dieu du ciel, Nashville! Oh, mais c'est le rêve de ma vie! Je ferais n'importe quoi pour y aller.
2: Chemin faisant, il fait la connaissance de Marlène, une bonne à tout faire. Elle est piètre chanteuse, mais prête à tout pour quitter son trou et rejoindre Nashville où elle espère faire carrière dans la chanson. Elle sera le dernier rayon de soleil de Red, juste avant que celui meure de la maladie et juste au moment où il enregistrait, enfin, un disque avec une maison de disques de New York venue auditionner de nouveaux talents à Nashville.
3: Ben, j'en ai une qui parle d'un amour perdu, sur un air de valse.
4: Eh, voilà, ça c'est bon, très bon, oui, c'est toujours un bon sujet de chanson, ça. Et quelqu'un qui meurt, ça plaît au public, ça. Allez-y.
3: Mais il n'y a aucun mort dans celle-là.
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Un tuba. Pauvre type, c'est une sacrée malchance. Bon, ça regarde Dieu maintenant. Faites entrer le numéro suivant, moi je vais aller lui dire.

0: Vous venez d'écouter par Lina Hopkins la chanson When the Blues Come Around This Evening.
1: C'est râpé. On s'est tapé tout ce chemin pour rien, moi.
2: Ils vont pas te laisser chanter au grand hall au prix?
1: Non, à moins que le docteur dise que tout va bien, ils vont nous en envoyer un, nous voir à la pension de famille cet après-midi. Tout ce chemin pour rien. Bon, peut-être que demain, je trouverai un moyen pour t'envoyer en Californie.
2: Docteur, est-ce qu'il pourra chanter au hall au prix?
3: Qui es-tu?
2: Je suis son neveu, c'est moi qui m'occupe de lui.
3: Ben, si tu veux qu'il s'en sorte, tu ferais mieux de l'emmener dans un sanatorium. C'est là qu'il devrait être. Il a besoin de soins médicaux suivis. Tiens, voici ma carte. Si t'arrives à le convaincre qu'il faut qu'il aille se faire soigner dans un sanatorium, et s'il a les moyens de payer pour ça, alors appelle-moi. Autrement...
2: Mais est-ce qu'il pourra chanter au holoprix?
3: Oh bon Dieu, fiston, l'holoprix, crois-tu sérieusement que sur un poste de radio nationale, il courrait le risque de le voir cracher ses poumons? Ce type devrait même pas chanter sous une douche.
0: Terminons cette émission avec Ray Price et Johnny Gimble, et la chanson One Fiddle, Two Fiddle.

0: fallu quand même travailler son champ.
1: Vite, appelle ce docteur. Il y a un téléphone en bas dans la boutique.
2: Ben, je vais m'en aller maintenant, monsieur Steph. Bon, alors écoute, fiston. Si jamais t'as de l'argent, et que tu veuilles qu'il ait une jolie pierre tombale, tu n'as qu'à me le faire savoir et je veillerai personnellement qu'elle soit la plus jolie tombe du cimetière. D'accord ?
3: Le neveu quitte le cimetière en compagnie de Marlène et annonce qu'il part rejoindre ses parents. Parti de l'Oklahoma, vivre en Californie, Marlène veut se joindre à lui, car elle dit qu'elle a toujours voulu aller en Californie.
4: Qu'est-ce que tu vas faire maintenant, Mo?
5: Je crois que je vais continuer mon chemin vers la Californie.
4: La Californie? Mais tu sais pas, j'en ai toujours rêvé. Oh, Moum, je ferais n'importe quoi pour aller en Californie. Ça te dérangerait pas si j'y allais avec toi? Je pensais que ce serait peut-être bien si, en mémoire de Red, on pouvait, tu vois, monter un petit numéro tous les deux et chanter quelques-unes de ses chansons. Ce serait vraiment chouette et je pourrais même faire des costumes et tout. Et on pourrait passer dans des bastringues et même se faire un peu d'argent. Je veux dire, juste assez pour nous conduire en Californie. Je crois vraiment que c'est une bonne chose à faire.
6: Et on pourrait prendre quelques-unes de ses meilleures chansons, tu vois,
4: et peut-être l'immortaliser. Tu crois pas que c'est une bonne idée que j'ai eue là, mon... 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
3: Bonjour les passionnés de country music. Voici la rubrique Autour d'un album et nous allons aujourd'hui à la rencontre de Ella Langley. Cette jeune artiste est née le 3 mai 1999 dans le village de Hope Hull en Alabama. Fille de Jason et Heather Langley, Ella est la cadette d'une fratrie de 4 enfants. Elle grandit dans son village natal, dans une maison où la musique occupe une place importante dans la vie quotidienne, la famille chantant souvent à l'église et invitant régulièrement ses voisins pour des soirées dans lesquelles la musique et le chant occupent l'espace. Après un bonjour de Ella, écoutons la chanson « Choosing Texas », extraite de son album. Dandelion, qui vient de sortir sous Sow God Records, Colombia, c'est en avril 2026.
4: Hello France, this is Ella Langley and I'm happy to spend some time with the listeners of WRCF Radio. Thank you for listening to my latest album Dandelion, I think you'll like it. See you soon.

Écoutons Dandelion. C'est une chanson qui est sortie le 30 janvier 2026 en tant que single promotionnel de son deuxième album studio du même nom. Ella Langley a écrit la chanson avec Joybeth Taylor, Austin Goodloe et Brett Tyler.

L'album s'ouvre sur Froggy Went to Carton, une chanson folklorique et comptine séculaire, avant de laisser place à quelques morceaux dignes d'une légende. Le titre éponyme, empreint de nostalgie, Dandelion. L'ambiance cinématographique de Low Lights en guise de générique de fin. Les douces harmonies en duo avec Ernest sur Loving Life Again. Et bien d'autres encore. Écoutons, Froggy Went a-Courtin est ensuite Loving Life Again.

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Les moments les plus forts révèlent l'assurance sudiste de l'anglais et son penchant pour la mélancolie. Shoes in Texas, bien sûr. Mais aussi les accords puissants de I Gotta Quit et l'irrésistible It Was God Who Made Honky Tonk Angels. Une référence à la chanson éponyme de Kitty Wells, pionnière du genre, sortie en 1952. Écoutons pour terminer cette présentation la chanson It Was God Who Made Honky Tonk Angels.

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Bonjour, c'est Marion de Radio Arc-en-Ciel Strasbourg qui propose son country show sur WRCF Country. Avec à l'instant, Up Jumper Johnny, ça c'est Kansas Bryce Martin. Il vient effectivement du Kansas et son album Down on the Canary Folk dont on vient d'écouter cet extrait sorti fin 2025. Et on va rester pour quelques titres dans le genre bluegrass avec les Krüger Brothers et Kaiser Twins, un groupe qui est passé pas loin de Strasbourg, donc au mois de mai. Carolina Roots, c'est le titre de l'album dont je vous ai extrait ce petit morceau, Darling Corey.

Jake Vandeland et son groupe Sturgeon River Boys. C'est un Canadien, c'est un chanteur, un multi-instrumentiste primé d'ailleurs, qui vient du côté de Cut Knife dans le Saskatchewan, qui vient de nous interpréter un extrait de son album One More Dollar To Go. On vient d'écouter I'm Gonna Take My Guitar, mais il fait pas que du bluegrass, il fait aussi un petit peu de style plutôt rockabilly, donc il est passé fin du mois de mai à 40 km de Strasbourg, un petit single qu'il a sorti en 2025. Everybody Loves My Little Darling.

Et nous sommes toujours dans le Bluegrass avec le groupe Delamay qu'on a eu la chance de voir. Moi, j'ai eu la chance de les voir deux fois en Allemagne à côté de Strasbourg et à Craponne en 2015. Un excellent groupe qui, je crois qu'il a une quinzaine d'années avec notamment leur chanteuse. J'aime bien la voix, style de voix qu'elle a. Célia, ils viennent de l'interpréter « I compare everyone to you ». Ça, c'est extrait de leur dernier album « Magic Accident » dont je vous propose un deuxième petit titre « Family Tree ».

Et nous avons terminé notre série de Bluegrass avec Max Vendetti de Hickory Handel, un single qu'il a composé en 2026. Il vient de Frederick dans le Maryland et à l'origine, il n'était pas chanteur, il était batteur. Taylor Grays and the Thompson Trio, ça c'est un tour du côté du Texas. Ils sont originaires d'Austin, exactement, Taylor Graves, qui va nous interpréter Record of Us.

Michael Ray Fain, Georgiana, Alabama, 1939. Georgiana, c'est en Alabama, c'est une ville chargée d'histoire musicale. La maison d'enfance est le musée de Hank Williams, le papa. Il y a d'ailleurs chaque année un concert et c'est d'ailleurs, il a fait ses débuts là, sur la scène de l'Opry House de Georgiana. Il n'avait que 16 ans. Je vous propose de rester avec Hank Williams, le papa, le vrai donc, qui est décédé très jeune. Là, c'est un titre, un de ses succès de 1950, qui a été repris par Don Gibson, Johnny Cash, Jerry Lee Lewis, George Jones, etc. va nous interpréter Cold, Cold Heart.

0: Là, c'est le fils de Hank Williams Jr. qui vient nous interpréter Angels Are Hard to Find de son album Poor Hank, un album qui a sorti en 91 et Angels Are Hard to Find était aussi sur la bande originale du film Gravity, un film, ça parle de, bien entendu de science-fiction avec Sandra Bullock et George Clooney. Et très beau, Max Padden, c'est le Texas, Paso Robles, October 2019, c'est le titre de l'album dont je vous propose de Hank. Et justement, ça rappelle un petit peu le style de Hank, mais le troisième, le fils de Hank Williams, Junior.
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O.J. Myers, Be Real, c'est O.J. Myers, c'est August O.J. Myers. Il était né en 1940 à San Antonio, dans le Texas, et il nous a quittés au mois de mars 2026. Il avait 85 ans, et c'est quelqu'un qui avait fait ses débuts avec Doc Sam au début des années 60 en fondant le Sir Douglas Quintet. Et dans les années 90, O.J., Doc Sam, Flaco Jiménez et Freddy Fender ont fondu les Texas Tornadoes, qui sont plus connus. Et là, il tenait le rôle de claviériste. Je vous propose un deuxième petit titre de Mr. O.J. Myers, j'aime bien ce titre-là, ça bouge un peu plus. But not now.

Maco dans le Tennessee. Et Billy Pitts, c'est tout à fait autre chose. En 2016, il a sorti ce petit single, c'est un aborigène qui vient de Top Camp en Nouvelle-Galles du Sud, ça c'est de l'Australie. Il va nous interpréter « Give That Girl a Beer ».

De Kenny Stoll par le Susan's Band, c'était notamment un dernier titre, ce Marion de Strasbourg qui a proposé son contre Ucho. Un dernier petit morceau avec le William Wallace Band va nous interpréter Zydeco Grease. Bye bye, bonne semaine et bonne écoute sur WRCF Country.

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0: Salut les country girls, salut les country boys, bienvenue sur WRCF pour la toute dernière émission de la saison 2025-2026 de Sur la route de Nashville en compagnie de Christian. Cette semaine, l'album découverte s'appelle Sky Grease, c'est le 9e album du groupe Midland, composé de Mark Wistrack, guitare et chant, né le 17 décembre 1979 à Tucson, en Arizona. Jess Carson, guitare et harmonie vocale, né le 26 mars 1986 à Portland, dans l'Oregon. Et Cameron Doody, à la basse et aux harmonies, né le 30 août 1984 à Upland, en Californie. Le groupe s'est formé en 2014 à Dripping Springs et ils ont sorti depuis leur début 9 albums ou EP. Nous écouterons 3 titres de cet album Stages au cours de cette émission. Le premier que nous venons d'écouter en ouverture, c'était Drinking Dark Whiskey. La première version de ce titre, on la doit à Gary Allan. Il a été aussi interprété par les Steel Drivers à l'époque, où Chris Stapleton en était le leader. Il y aura bien sûr 2 autres titres de cet album pendant l'émission. Megan Knight est née à Williamston dans le New Jersey. Elle sort son premier EP à l'âge de 14 ans. Depuis, elle a sorti 3 albums et un autre EP. Le nouvel album qui vient de paraître s'appelle Slow Your Horses. Et j'ai choisi comme extrait I Love a Cowboy.
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0: I Love a Cowboy est un extrait du nouvel album de Megan Knight, Slow Your Horses, qui vient de paraître. Chris Young est né le 12 juin 1985 à Murfreesboro, dans le Tennessee. Il a remporté la quatrième saison de l'émission télévisée Nashville Star en 2006, ce qui lui a permis de signer avec RCA Nashville et de lancer sa carrière. Depuis, il a sorti en tout 11 albums et un EP. Il vient de sortir la version deluxe de son album de l'année dernière, I Didn't Come Here to Live, avec deux titres supplémentaires. Je n'ai pas choisi un de ces deux titres, mais un autre, I Feel a Cold One Coming On.
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Vous êtes bien sûr WRCF en compagnie de Christian pour Sur la route de Nashville. Hilary Scanton et Stephanie Pruitt sont les membres du duo Texas High Road de la région de Dallas-Fort Worth au Texas. Le titre que nous venons d'écouter est leur sixième single depuis 2023, Honky Tonk About It. Juste avant, I Feel a Cold One Coming On par Chris Young de son album I Didn't Come Here to Live, qui vient de ressortir en version deluxe avec deux titres supplémentaires. Comme chaque mois depuis le début de l'année, Vince Gill vient de sortir un EP 50 Years From Home sous-titré A Mother's Prayer pour ce nouveau volume. J'ai choisi comme extrait de ce EP Roses and Diamonds.

C'était Vince Gill avec Roses and Diamonds, extrait de son EP 50 Years From Home, A Mother's Prayer. Amber Lawrence, de son nom complet Amber Louise Lawrence, est née le 19 avril 1978 à Sydney, en Nouvelle-Galles du Sud, en Australie. Elle est mariée depuis 2019. Elle a eu un fils Ike, né en août 2018. C'est une des chanteuses les plus récompensées de la country australienne, avec 6 Golden Guitar Awards, l'équivalent des Country Music Awards en Australie. Elle a été élue également chanteuse de l'année en 2023. Son nouvel album qui vient de paraître s'appelle Suburban Cowgirl et le titre que je vous propose, Live a Country Song.

C'était Amber Lawrence avec Live a Country Song de son nouvel album Suburban Cowgirl. Christine Harris est née le 2 juin 1994 à McKinney au Texas. Elle vient de sortir son quatrième album depuis 2013, Give Me Jesus, un album de country gospel, où elle reprend notamment le gospel préféré du King Elvis, Oh Great the Heart. Et juste après, on retrouve Midland avec le deuxième extrait de Stages, notre album découverte de la semaine.

Vous êtes toujours sur WRCF en compagnie de Christian pour Sur la route de Nashville. Après Christine Harris et sa version de How Great the Heart, le gospel préféré du King Elvis, de son album Give Me Jesus qui vient de paraître, nous venons d'écouter One Day You Won't par Midland. C'était le deuxième extrait de Stages, leur neuvième album, qui est notre album découverte de la semaine. Écoutons maintenant quelques titres plus anciens et on va commencer par Karen Jonas. Malgré l'annulation de la tournée que je lui avais organisée pour le mois d'octobre, je reste un fan de cette chanteuse de Fredericksburg en Virginie. Voici le titre Whiskey and Dandelions de son album Country Songs de 2016. C'était son deuxième album.

0: Whiskey and Dandelions par Karen Jonas de son album Country Songs de 2016, c'était 100 secondes. Voici maintenant Patti Loveless avec un extrait de l'album When Fallen Angel Flies de 1994, I Try to Think About Elvis.
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Vous êtes toujours en compagnie de Christian sur WRCF pour Sur la route de Nashville. Nous venons d'écouter Blake Shelton avec un extrait du EP Hillbilly Bone de 2010, Kiss My Country Ass, et juste avant Patti Loveless avec I Try to Think About Elvis de l'album When Fallen Angels Fly de 1994. Écoutons maintenant deux artistes canadiens parmi les plus connus, Terry Clark et Paul Brent. On va commencer avec Terry Clark et You're Easy on the Eyes de son album de 1998 How I Feel. Et on enchaînera avec Paul Brent et le titre Pass Me By If You're Only Passing Through de son premier album de 1996 Calm Before the Storm.

Vous êtes encore pendant quelques minutes en compagnie de Christian sur WRCF à l'écoute de Sur la route de Nashville. Après Terry Clark et You're Easy on the Eyes de son album Oh I Feel de 1998, il y avait Paul Brandt avec Pass Me By If You're Only Passing Through de l'album Calm Before the Storm de 1996. C'était son premier. Red Ferrin, de son vrai nom Blake Red

0: Ferine est née le 25 novembre 1992 à Whitehorse, Tennessee. Avant la musique, il faisait des compétitions professionnelles de motocross, mais une blessure l'a conduit à se réorienter vers la musique. Il a sorti deux EP en 2024 et 2025, avant de sortir cette année son premier album, Been There, Done That. Ce sera l'album découverte de la première émission de la saison 2026-2027. Voici un premier titre pour vous faire patienter jusqu'à la rentrée. C'est justement la chanson qui a donné son titre à l'album, Been There, Done That.
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0: C'était Red Ferrin avec la chanson titre de son premier album qui vient de paraître, Been There, Done That. Cet album, vous le retrouverez en grand format à la rentrée pour la première émission de la saison 2026-2027, puisque ce sera le premier album découverte de cette saison. On se quitte en compagnie de Midland et du troisième et dernier extrait de Stages, qui était notre album découverte de la semaine. Le dernier titre que j'ai choisi s'appelle Walk a Mile.
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Vous venez de passer une heure en compagnie de Christian sur WRCF à l'écoute de Sur la route de Nashville. À l'instant, Walk a Mile par Midland. Troisième et dernier extrait de notre album découverte de la semaine, Stegley's. C'était le tout dernier de la saison 2025-2026. Je vous souhaite à toutes et à tous de bonnes vacances cet été. Et je vous retrouve à la rentrée pour la première émission de la saison 2026-2027. Ce sera le 31 août. Bonnes vacances à tous et restez fidèles à WRCF. Bye bye.

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Sleep at the Wheel est encore actif, ayant sorti un album intitulé It's a Good Day en 2010. Pour les remercier d'avoir chanté la chanson de Brassens, Les Copains d'abord, nous programmons quelques morceaux de leur répertoire.

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Bonjour à toutes et à tous, nous allons débuter cette émission avec Jake Vaden, artiste originaire de l'Ontario au Canada. Il nous propose un très bon album, 17 titres, intitulé This is Jake Vaden, avec d'excellentes reprises très épurées, comme celle-ci, Will the Circle Be Unbroken.

C'était donc cette reprise très acoustique de Jake Vaillant, Will the Circle Be Unbroken. Et nous poursuivons avec Ghosts of Hill Country, le nouveau groupe lauréat des Texas Regional Radio Music Awards de l'année. Il nous offre un mélange granuleux de Red Dirt Country, d'attitude outlaw et d'énergie rock sudiste. Pour preuve, leur nouveau single, Brace for Impact.

C'était Brace for Impact, le tout nouveau single de Ghosts of Hill Country. Jason Breedlove, lui, est originaire du Texas et sa musique est enracinée dans les valeurs des petites villes, la fierté du Sud et la narration authentique. Influencé par la musique country traditionnelle et la scène dancehall, Breedlove propose des chansons qui touchent les gens ordinaires à travers des paroles pertinentes, des mélodies et une émotion authentique. Son dernier single, Boy from the South, que l'on va écouter maintenant, célèbre ce style de vie, ses traditions et l'esprit du Sud des États-Unis avec un mélange énergique d'influences country, Americana et Red Dirt.

0: Jason Breedlove, Boy from the South. Howard Levinson est un auteur-compositeur-interprète dont l'œuvre s'inspire de légendes telles que les Stones, les Eagles, Tom Petty, Charlie Daniels, Johnny Cash et Hank Williams Sr. entre autres. Howard se produit régulièrement dans son état natal du Missouri en solo ou accompagné d'un petit groupe, interprétant un mélange de reprises populaires et de ses propres compositions. Il a enregistré à Nashville ce single « Everything I Like Is Killing Me ».
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0: C'était Everything I Like Is Killing Me par Howard Levinson.
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0: Ce week-end, samedi 25 et dimanche 26 juillet, ce sera le festival de Craponne-sur-Arzon en Haute-Loire. Il y aura donc 6 artistes sur 2 jours dans le cadre du Festivaline au Parc des Étoiles et je vous propose de commencer cette présentation de la journée du samedi avec une Française, Héloïse, qui nous interprète « Song for you », puis d'un Britannique, Gary Quinn, qui nous interprétera lui « Heavy Boots », et la tête d'affiche du samedi, Sam Morrow. C'est pas tout à fait mon style ni ma tasse de thé, un peu trop hard, mais bon, il en faut pour tous les goûts, qui lui nous interprétera Juanita.

Voilà, c'était donc la journée du samedi et vous venez d'écouter Héloïse qui nous a interprété Song for You, Gary Queen, Heavy Boots, puis Sam Morrow, Juanita.

Nous allons poursuivre avec la journée du dimanche 26 juillet avec une jeune américaine qui sera la tête d'affiche, Hannah Ellis, qui remplace Ashlyn Craft, initialement programmée, qui a déclaré forfait. Et Hannah Ellis nous interprète 90s Country.

0: Voilà, c'était 90s Country pour la tête d'affiche du dimanche, l'américaine Ada Ellis. Il y aura deux autres groupes, tout d'abord les Espagnols The Wild Horses, dont je vous ai diffusé le titre El Camino Estrecho, et les Français The Grasslers, dont je n'ai pas trouvé d'enregistrement.
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0: Copperhead Jones continue de s'imposer comme l'une des voix les plus marquantes de la scène Texas Country et Riptide, son nouveau single que nous allons écouter maintenant, en est la parfaite illustration. Le titre est un mélange explosif de country texan moderne et de rock sudiste.

Après ce single Riptide de Copperhead Jones, voici Sam Platts. Ce garçon a pour vocation de faire découvrir la musique country traditionnelle au public d'aujourd'hui. Désormais installé dans le centre du Texas, Sam a grandi à Saratoga, une petite ville du sud du Wyoming. Et depuis son arrivée au Lone Star State, lui et ses cinq musiciens se sont imposés sur la scène locale entre des concerts dans les salles et les dance halls de l'État. Il vient de sortir son dernier album, Right Where I Belong, et je vous propose ce titre, Buster, Sam Platts.

Vous êtes bien avec Georges Ferrier dans le Texas Highway Radio Show et vous venez d'écouter Buster, extrait du tout nouvel album de Sam Platt, Right Where I Belong. Doté d'une voix de baryton riche et chaleureuse, profondément ancrée dans les racines de la musique country, Ryan Jewell interprète des chansons qui semblent à la fois intemporelles et empreintes de vécu. Originaire de la vallée de Shenandoah, en Virginie, désormais installé à Nashville, Ryan a su fidéliser un public grâce à l'authenticité de ses récits et à un son taillé pour les radios, comme en témoigne son premier album, Same Bar, Different Town, sorti en 2024. Son deuxième CD, Barrel Full of Whiskey, vient tout juste de sortir et on écoute Honky Tonks, Tears and Heartaches, Ryan Jewell dans le Texas Highway Radio Show.

0: C'était Honky Tonk Tears and Heartaches de Ryan Jewell. Passons maintenant à Todd Edelman and the Woodsmen, groupe qui a rassemblé suffisamment de titres pour entrer en studio début 2024 et entamer l'enregistrement d'un nouvel album. Ils viennent de sortir un deuxième album intitulé Todd Edelman and the Woodsmen, dont on va écouter le morceau This Round's on Me.
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Vous venez d'écouter Honky Tonk Queen, qui est le titre de l'album d'une véritable révélation pour moi. Elle s'appelle Dominique and the Diamonds. C'est une jeune Californienne. Son album, c'est du 100% Honky Tonk à mettre entre toutes les oreilles de véritables amateurs de true and genuine country music. On change complètement de style avec Chloé Ray. Originaire du Texas, elle allie une narration empreinte de sincérité à une touche de country moderne. Influencée par des artistes tels que Miranda Lambert, Carrie Underwood et Lauren Lena, elle écrit des chansons ancrée dans le vécu. Lauréate de deux reprises des Josie Music Awards, elle nous propose un single tout en sensibilité intitulé Can't Trust My Heart. Sunday.

hommage aux forces américaines, mais aussi surtout à leur famille, Military Wife, par Wes McClelland, avec la participation de Cree Harrison. Et je vous propose de terminer cette émission avec un artiste que les Européens connaissent très bien, puisqu'il a été la tête d'affiche de nombreux festivals ici en Europe. Il s'agit du luxembourgeois Buffalo C. Wayne, qui nous gratifie d'un tout nouveau single, Dust and Gasoline, de la pure et vraie musique country, comme on l'aime dans le Texas Highway Radio Show.

Voilà, c'était Dust and Gasoline, le tout dernier single du luxembourgeois Buffalo C. Wayne. Voilà, le Texas Highway Radio Show, c'est terminé pour cette semaine. On se retrouve dans 8 jours pour une nouvelle émission. En attendant, passez une bonne semaine. Keep cool, keep country, and take it easy, folks. Bye-bye.

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3: Bonjour. Aujourd'hui, nous vous présentons un album posthume. Il s'agit de Tout là-haut de Priscilla Bonvin. Priscilla, la fille de Paul et Inès Bonvin, a quitté ce monde terrestre. Une dépression postpartum a eu raison de Priscilla, maman de deux enfants, Margan et Marvin. Ce départ brutal fut un cataclysme pour toute la famille. Le temps a un peu apaisé la souffrance et Paul réalise la promesse qu'il avait faite à sa fille le jour de son départ, à savoir produire l'album inachevé de Priscilla, disparu il y a 3 ans. « Ce projet m'a tenu debout », raconte Paul. Écoutons la chanson « Priscilla », écrite par Paul Mac Bonvin et Oscar Freisinger.

En hommage à Priscilla, décédée en mai 2023, et aidée par son fils Nelson et l'ingénieur du son Raphaël Gunti, Paul Mac Bonvin, artiste, musicien et chanteur d'Arbaz, a honoré la promesse qu'il s'était faite de terminer l'album qu'elle avait commencé. Une démarche éprouvante et lumineuse à la fois. Écoutons Priscilla avec la chanson « Rivière de perles ».

Elle était jeune, belle et talentueuse. Priscilla a laissé 8 chansons qui figurent aujourd'hui dans un album CD et vinyle. 8 chansons pour célébrer tout le talent de cette jeune femme. Elle s'y livre, avec ses mélancolies, parfois son mal-être, avec une douceur musicale qui contraste avec des textes forts, soulignés par sa voix inimitable, faite pour chanter le blues et le country. Les chansons ont été retravaillées et remixées.

0: quelques mots de Paul.
1: Pour Inès, mon épouse, c'est encore très dur, bouleversant, d'écouter ses chansons et d'entendre la voix de Priscilla. Moi, je les ai écoutées de milliers de fois pour réaliser ce disque. À chaque fois, c'est comme si elle était là. La voix, sans doute l'empreinte la plus intime d'une personne, celle qui ramène dans son sillage tous les souvenirs, les joies, la fierté, la douleur impensable de la perte, et aussi cette étrange lumière d'après le deuil, celle limpide d'un ciel d'après l'orage.
0: Outre la musique, Priscilla travaille le cuir et crée des objets. Écoutons-la.
2: Le cuir, c'est une matière qui est noble, c'est quelque chose qui résiste au temps. C'est quelque chose qui vieillit bien. En fait, en vieillissant, ça devient plus beau, souvent. Quand je fais de la sculpture sur cuir, je pense au résultat. J'aime bien la complexité aussi. J'aime bien des fois un peu dépasser, faire des choses que j'ai jamais faites pour voir si c'est possible. Et j'essaye toujours de faire en sorte que ça ressemble à la personne qui me l'a commandé. J'adore faire plein de choses au niveau du cuir, mais le fait de faire des sangles de guitare, c'est quelque chose qui me rapproche de la scène, des artistes. Et en fait, moi, c'est cet univers qui me plaît, plus que le côté artisan, que j'adore, mais vraiment le côté musique, scène, artiste, accessoiriser quelque chose, enfin mettre en valeur un artiste avec un accessoire unique, c'était ça le plus important. J'ai fait ma première sangle pour mon papa parce que c'était important pour moi de le remercier de nous avoir transmis toutes ces choses, toutes ces valeurs, tous ces moments qu'on a passés en famille, en musique.
0: Terminons cette présentation avec la chanson « Samedi ». Nous avons une pensée vers Priscilla et sa famille. Priscilla est au paradis des artistes.

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0: Bonjour à tous, Patrick Molis avec vous pour ce nouveau Country and Souvenir, Country and Souvenir de l'été. On est au début du mois de juillet maintenant et on va commencer avec Jerry Lee Lewis, un grand classique d'un peu tout le monde. Help me make it through the night, Jerry Lee Lewis. C'est en public.
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Jerry Lewis en public avec Make It Through Night. Allez, quelqu'un qu'on ne connaît pas, mais il a écrit pour des chanteurs bien connus. Il a écrit pour Tracy Lawrence, entre autres. Il s'appelle Jeff Batson et il va nous chanter Surprise.

Vous avez sûrement compris, le titre c'est Surprise et c'est Monsieur Jeff Watson. Maintenant un titre de Alan Jackson, c'est pas lui non, c'est un Australien qui reprend ce titre, ça s'appelle Remember When, Gary Anderson.

Vous êtes sur IDFM Radio et comme tous les dimanches soirs, eh bien, vous écoutez Country and Souvenir. Voici maintenant Hank Williams, le père, ou le grand-père, ou l'arrière-grand-père, puisqu'il y a quatre générations qui ont chanté « I'm so lonesome, I could cry ».

Ashley Cook avec Rough Diamonds. Allez, maintenant on va écouter un vieux Bob Wills. Ça s'appelle New San Antonio Rose. Bob Wills et ses Playboys.

vrai, c'est Bob Wills, c'est Texas Playboy, c'est San Antonio Rose. Et là, bien, on va écouter les Wills Brothers avec le même titre.

Brandon McPhee avec Snowbird, IDFM Radio, vous écoutez Country and Souvenir, c'est tout dimanche soir de 19h à 21h. Allez, on va écouter maintenant une reprise d'un titre des Moody Blues. Pourquoi je passe ce titre? Parce que c'est monsieur Doc Watson, donc un chanteur country, qui nous a repris ce titre des Moody Blues, et le chanteur Justin Edwards nous a quittés il y a quelques mois maintenant. Alors, souvenez-vous, l'été, c'était dans les années 70. Nights in White Satin.

Ouais, c'était Marfa Light, si on va écouter maintenant Robin Dieter, c'est un vieux titre, ça fait au moins 40 ans que j'ai ce titre-là, ça s'appelle Any Place in Texas.

Elle s'appelle Mickey Benbox. Voici maintenant Daniel Greenstaff avec ses troubadours, Uptown Troubadour. Le titre qu'ils vont nous chanter, We See Love.

Daniel Greenstaff avec ses Uptown Troubadours, We See Love. Et pour terminer la première heure, eh bien, on va écouter le Cody Norris Show avec leur dernier titre, c'est Power and Glory, Cody Norris Show.

Et voilà, c'est la fin de la première partie de Quand Train de Souvenir d'aujourd'hui. Pour la deuxième partie, si vous êtes sur IDFM Radio, vous quittez pas la radio. On se retrouve dans quelques instants. Si vous êtes sur W2RCF, eh bien, là par contre, vous n'avez pas la deuxième partie. Vous pouvez la voir par en envoyant un petit message à countryidfm@gmail.com et je me ferai un plaisir de vous l'envoyer.

Quand Crème Souvenir, c'est tout le dimanche soir sur EDFM Radio, c'est à 19h, entre 19 et 21h. Et c'est également 3 fois par semaine sur WRCF, il y a 1 heure de diffusion, c'est à 13h, les mardis, jeudi et samedi. Allez, à tout de suite sur EDFM Radio.

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Bonjour et bienvenue sur Soleil FM 96.3. Avec qui? Avec moi, avec Jack in the Box. Eh bien oui, alors j'espère que tu vas bien, que tu es ok. Si toutefois ce n'est pas le cas, nous sommes là pour te donner l'envie d'avoir envie d'écouter pendant 1h30 de la musique country, du rock'n'roll et bien d'autres styles de cette musique qui nous vient du pays de l'oncle Sam. En intro, je te propose George Thorogood qui sera au Bataclan à Paris le 26 juin. À ne pas manquer, on écoute Treat Right.

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1: Bon, eh bien, on va commencer la partie country avec The Mavericks, Rolling Alone, suivi de The Warden Wildcat.

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1: Place au Honky Tonk avec Ryan Chris, Kicking Dirt, suivi de Jeff Manette, Hot Tamales.

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1: 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Eh bien aujourd'hui, je t'emmène à la Nouvelle-Orléans. Son atmosphère de fête, son hospitalité, Dixie, et ses influences françaises et créoles vous en feront voir de toutes les couleurs. Située sur les rives du Mississippi, la Nouvelle-Orléans est unique en son genre et ne ressemble à aucune autre ville des USA. Voilà, alors la Nouvelle-Orléans est le berceau du jazz, des spécialités culinaires cajun. La Nouvelle-Orléans est une destination incontournable pour ceux qui aiment faire la fête. Déambuler au rythme des notes de jazz et de zydeco dans les rues pavées du vieux quartier français, surplombées par des maisons coloniales, aux balcons en fer forgé et aux touches colorées qui émanent des patios fleuris. Wow. Bon, promenez-vous autour du Jackson Square, dégustez de délicieux beignets, voguez sur le fleuve Mississippi à bord du bateau à Oble Natchez, je l'ai fait, je te jure, c'est sympa. Et visitez les plantations d'Oak Alley et de Whitney, je les ai fait également, c'est sympa, il faut le faire. Alors à travers les rayons du soleil, naviguez dans les bayous, au-delà de la foule grondante de la Nouvelle-Orléans et finissez par un traditionnel gumbo aux saveurs révélées du tabasco originaire de la région. Par contre, j'avais visité l'usine de tabasco, ça vaut le déplacement, c'est sympa. S'il y a plus de festivals que de jours dans l'année en Louisiane, le plus marquant de tous est sans doute celui du carnaval du Mardi Gras. Admirez l'extravagance des chars qui déboulent, le son des saxophones, l'énergie bouillonnante de la foule. Impossible d'avoir le blues, comme disent les Louisianais, laissez le bon temps rouler. Bon, alors l'hiver, eh ben oui, l'hiver entre janvier et février, la fête bat son plein avec Mardi Gras. Le climat est doux grâce aux eaux chaudes du golfe du Mexique. Mais ne négligez pas la veste avant de boucler votre valise, on sait jamais. Cependant, à l'automne, on découvre la région à son rythme et sans la horde de touristes. Halloween fantastique. Bon voyage les amis, j'y retournerai volontiers. See you, amigo.
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1: Bon, ben la voilà la minute rock'n'roll. Eh ben avec qui ? Eh ben avec Josh Thorogood, qui sera où ? Au Bataclan ? Ou ça, à Paris, le 26 juin ? Ah ben là, on commence avec If You Don't Wait Drinking. On continue avec Baby Don't Go. Et on terminera avec Long Gone.

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1: Bon, le voilà, qui ? Eh bien, le John Merry. Il a toujours des trucs sympas à nous faire écouter. Le voilà, il arrive, amigo. Voici John Merry avec ses nouveautés, comme toujours.
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1: Un groupe, les Honky Tonk Boy, et le titre qu'on écoute, c'est Vegas Quick.

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1: Allez, pour faire plaisir toujours au country boy et au country girl, on va écouter Shania G. Et le titre qu'on écoute, c'est Young.

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1: Allez, poursuivre. On écoute Kenny Vaughan, le guitariste préféré de Marty Stewart. Et le titre qu'on écoute, c'est Train of Love.

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1: Pour suivre, on écoute Mike Bella et le titre qu'on écoute, c'est What a Lie I Am.

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1: Et pour finir, on va écouter Matt Lang, du bon Honky Tonk. Et le titre qu'on écoute, c'est Break the Bronco.

Voilà, c'est fini pour ma part. Je repasse la main à notre ami Jack et je vous dis à bientôt. So long, Jack. So long, Marcelito. So long, les country boys, les country girls.

Bon, bye bye, c'est fini, on se retrouve la semaine prochaine. D'ici là, fais attention à toi et passez une bonne semaine et également de bonnes vacances. On se retrouvera à la rentrée, mais t'inquiète pas, pendant tout l'été, tu auras de la musique country. C'est prévu. Ciao!

0: On les compte.
1: Dans cet Only Country, c'est avec grand plaisir que l'on va découvrir Middle of Nowhere, le tout dernier album de Cassie Musgraves, une artiste qui ne nous est pas inconnue.
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Loneliest Girl, Kacey Musgraves dans cet Only Country avec Middle of Nowhere, son tout dernier album. Alors le titre que l'on vient d'écouter, eh bien, parle des avantages du célibat. En effet, cet album est né du plus long célibat de Kacey, mais elle s'est rendue compte qu'être seule pour la première fois était assez incroyable, dans le sens, pour résumer, où l'on est libre comme l'air et que l'on peut se pencher sur soi-même autrement, sans avoir besoin d'un quelconque avis, d'une permission, d'une contrainte. Alors le célibat, ça a des avantages et puis quelques petits inconvénients, comme par exemple le premier single de cet album qui s'intitule « Dry Spell ». Alors je vous invite à aller découvrir le clip de cette chanson, un clip particulièrement réussi dans le sens humoristique. C'est effectivement très bien fait. Je vous propose donc en second extrait Dry Spell et puis ça sera suivi de Rhinestone.

Ah, quel bien bel album, Rhinestone. Un album, ben, vous allez le découvrir, qui se déguste, je dirais, comme une sauce guacamole. Hein, pourquoi pas, vous me direz à la fin. Le nouvel album de Cassie Musgraves, Middle of Nowhere, sixième album studio, sorti il y a à peine quelques semaines chez Lost Highway Records, label qui avait déjà signé Cassie en 2011. Retour aux sources, c'est pas impossible, c'est comme ça qu'on l'aime. Je vous propose tout de suite un nouvel extrait donc de ce sixième album studio de Cassie Musgraves. Il s'agit d'Abilene.

je savais bien que la sauce guacamole n'était pas bien loin. Superbe titre encore, avec Uncertain Texas. Cassie Musgraves, que l'on avait eu le grand plaisir d'applaudir par deux fois, si je ne m'abuse, sur la scène des Key Blues à Saint-Agrève, et on l'avait vu aussi sur la scène de Craponne-sur-Arzon. J'avoue que j'avais un petit peu décroché, hein, suite à la tournure pop et l'avalanche de Grammy Awards. Et puis à l'écoute de cet album, je retrouve la Cassie que j'apprécie à ses débuts. Et là où je me sens rassuré, c'est qu'elle dit dans le magazine Rolling Stone: je veux que les choses soient claires, je n'ai jamais quitté la country. Ça a toujours été ma base, mais depuis le début, j'ai toujours eu un pied dehors en m'autorisant à infuser tous ces autres genres qui me parlent. Merci Cassie, nous voilà rassurés, et c'est comme ça qu'on t'aime. En tout cas, eh bien, Middle of Nowhere, c'est un album tout en douceur, empreint de sérénité. Allez, on se laisse bercer par la pédalcine, et ce nouveau titre, il s'intitule Back on the Wagon. Cassie Musgrave et son nouvel album dans cet Only Country.

I'm somewhere in the middle of nowhere. Je suis quelque part au milieu de nulle part. Et oui, c'est un petit peu ce qu'elle a connu avec cette période de célibat, mais qui apparemment a porté un très beau bébé. Cassie Musgrave dans cet only country avec son tout dernier album intitulé Middle of Nowhere. J'espère que vous aurez eu du plaisir à écouter cet album. Rendez-vous compte, hein, même le magazine Elle français en parle. C'est peu dire. Donc, eh bien, écoutez, on va se séparer avec ce dernier titre. Il s'intitule Horses and Divorces. Je vous souhaite de passer toutes et tous une excellente semaine et on se retrouve bien sûr même endroit, même heure la semaine prochaine. Et d'ici là, les amis, tenez-vous bien.

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1: Bonjour, bonjour à toutes et tous, fidèles auditeurs de WRCF.
2: Joël, comme chaque mois et cela depuis 2010, nous adresse sa playlist.
3: Bonjour, voici la playlist de Joël pour ce mois de juin, qui ouvre bientôt la période estivale. Joël nous dit « Dernier mois avant la ruée vers les plages et les festivals country. Moins agréable, la nature nous régale de ses couleurs. Une bonne playlist à écouter, pas belle la vie surtout, quand le monde est si instable. Bonne forme à tous. Commençons par Waylon Jennings et la chanson « Luckenbach, Texas ».
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0: Continuons avec Ryan Waters. C'est la nouvelle star de la country. Son parcours est marqué par une éducation country traditionnelle, une éthique de travail irréprochable et une authenticité touchante. Après des années consacrées au baseball, Waters s'est désenchanté de ce sport et, peu à peu, sa passion pour la musique a pris le dessus. Écoutons Whiskey Business.
1: Let's go, boys.

Fancy Like est une chanson interprétée par le chanteur américain de country Walker Hayes. Elle est sortie le 2 août 2021, extraite de son album Country Stuff, sous le label Monument Records Nashville.

Fancy Life. Behind Closed Doors, titre éponyme de l'album par Charlie Rich. Ce dernier a reçu le prix de la Country Music Association pour l'album de l'année 1973. La chanson-titre a également été nommée single de l'année et Rich a été nommé meilleur chanteur masculin pour sa performance sur l'album.

Lord Please Don't Give Up on Me, interprété par Chris Stapleton et Lauren Daigle, est un puissant duo country gospel qui parle de foi, de rédemption et de l'appel à Dieu dans les moments de faiblesse. Dans cette collaboration profondément émouvante de 2026, la voix Country Soul Brute de Chris Stapleton rencontre la puissance gospel inspirante de Lauren Daigle pour exprimer une prière sincère en chanson.

Slide Off of Your Satin Sheets est le 16e album studio de Johnny Paycheck. L'album est sorti en mai 1977 chez Epic Records. Il a été produit par Billy Sherrill.

Molly Hatchet est un groupe américain de rock sudiste issu de Jacksonville, en Floride, fondé au début des années 1970 par Danny Joe Brown, Dave Hlubeck, Duane Roland, Steve Holland, Banner Thomas et Bruce Crump. Écoutons Flirting with Disaster.

Dan Fogelberg, né Daniel Grayling Fogelberg, est un Américain, chanteur, auteur, compositeur, interprète, musicien et réalisateur. Écoutons Rhythm of the Rain, qui fait partie de l'album The Wild Places, sorti en 1990.

Daniel Boone, né Peter Charles Green le 30 et 1 juillet 1942, décédé le 27 janvier 2023, était un Anglais. Musicien pop qui connut un succès éphémère aux États-Unis avec le single Beautiful Sunday en 1972. Chanson extraite de l'album The Very Best of the 1996. C'est du rhythm and blues et soul.

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Howdy folks, welcome to the saloon. Bonsoir à toutes et à tous, bienvenue pour le saloon 1640. Et oui, nous sommes fidèles à notre rendez-vous hebdomadaire de musique country depuis 1640 épisodes. Nous sommes le 12 juillet, nous continuons notre tour de France des chanteuses country. Oui, nous sommes en plein dedans, alors profitons-en jusqu'à la fin du mois. Je vous rappelle qu'en août, nous ferons une pause pour nous retrouver en pleine forme au mois de juillet si la chaleur n'a pas été trop écrasante. Notre hôtesse d'accueil n'est pas native du sol français, mais elle résidait en Auvergne, très exactement à Issoire, dans le Puy-de-Dôme. Elle est originaire d'une vaste île au sud de l'Afrique, l'île de Madagascar. Et oui, ceux qui suivaient la musique country il y a une vingtaine d'années se souviennent très certainement de la ravissante et talentueuse Tayana, de son nom complet, Tayana Randriana Risaona. Elle a bien fait de l'écourter un peu. Vous l'avez peut-être remarqué au Country Rendez-vous de Craponne-sur-Arzon en 2009, l'année où elle est repartie sur son île natale. Depuis, elle y a créé une association pour l'aide à la population qui reste relativement pauvre. Elle a sorti deux albums, le premier Count on Me, le second en 2006, Don't Complain. On va écouter tout d'abord, pour lancer cette 1640e édition, un extrait de son premier album qui comportait plusieurs reprises. Par la suite, elle devait composer intégralement les chansons de son deuxième et, je suppose, dernier album. Il s'agit d'une reprise de Danny Lee, vous vous en souvenez très certainement de ce titre, How Does It Feel To You, cela va vous rappeler quelque chose. Après Tayana, on écoutera Mystic Rose, Grandma Wants a Hug, et Preston Camp Jr., originaire de Géorgie, 4 albums à son actif. C'est un homme heureux, il le dit dans cette chanson, I'm a happy man. Et j'espère que cela va très bien également de votre côté. Allez, bonne émission à toutes et à tous, have a good time.

Et voici un deuxième extrait du tout nouvel album de Willie Nelson. Il sort, vous le savez, un album tous les 6 mois. Donc, il faut faire vite pour en écouter les titres. Le voici dans le titre du reste de l'album, Dream Chaser. Il a aujourd'hui 93 ans et c'est son 79e album. Michael Ryan est un ex-pompier converti à la country. Actuellement, les pompiers, malheureusement, ont autre chose à faire que de la country music avec ces satanés incendies de forêt. Country Through and Through, Michael Ryan est actuellement fixé au Texas.

autre poids lourd de la country music après Willie Nelson, Johnny Cash. Vous le savez, comme avec Don Williams, tout récemment, on a retrouvé des démos enregistrées en 1993 qui n'étaient jamais sorties à l'époque en album. C'est John Carter Cash qui s'en est emparé. C'est son fils. Il a remixé le vocal de son père et a ajouté quelques instruments et cela donne, par exemple, cette chanson She Sang Sweet Baby James. Après Johnny Cash, on écoutera le duo Wilson Fairchild, constitué de deux cousins, Langdon et Will. Ce sont les fils de deux des membres des Statler Brothers, Don et Harold Reid. Wilson Fairchild, on va les écouter pour la reprise. Là, je ne voulais pas annoncer, mais c'est une séquence dédiée à Johnny Cash. Ils reprennent le fameux I Walk the Line, un des titres mythiques de l'homme en noir, qui resta 6 semaines à la première place des hit parades en 1956. Les Tennessee Drifters, eux, nous viennent de Suède. Ils ont participé à la récente Rockin' Gun Party 2025. On va les écouter dans un style qui est donc qui n'est pas une composition de Johnny Cash, mais qui est tout à fait dans son esprit. I miss you.

va rester dans les grands noms de la musique country moderne avec un groupe phare de l'époque des grandes formations des années 80-90, Sawyer Brown. Ce groupe a la particularité d'être toujours actif avec le même chanteur, Mark Miller. Trois numéros 1 en 1985, 92 et 93 et 16 top 10 pour Sawyer Brown qui a sorti son ultime album il y a 2 ans. On en extrait une balade acoustique. C'est pour ouvrir notre page tendresse, Socrates. Maren Morris est l'une des 4 highwaymen que l'on a écouté la semaine dernière. En 2023, elle reprenait cette balade composée par les Rolling Stones, tout au moins Jagger, Keith Richards, Dead Flowers.

On vient d'écouter un titre des Rolling Stones, interprété par Maren Morris. Eh bien, on va consacrer notre séquence réservée à des reprises de classiques, cette fois à des classiques de la pop des années 60-70, des compositions signées Lennon et McCartney. Trois grands classiques, Eleanor Rigby, You've Got to Hide Your Love Away et Can't Buy Me Love. On avait le choix en composition de classiques, hein, avec les Beatles. Mais là, ce sont des interprètes country ou bluegrass. On va commencer par les Kentucky Headhunters en 1994. On est allé chercher loin pour leur reprise de You've Got to Hide Your Love Away. New Dangerfield, c'est une formation française de bluegrass emmenée par un éminent musicien qui a collaboré de longues années au magazine Le Cri du Coyote pour ses chroniques d'albums de bluegrass. C'est un éminent spécialiste, Dominique Guyot, et il conduisait ce groupe New Dangerfield. Il reprenait il y a quelques années, c'était en 2018. Eleanor Rigby. Et on va refermer avec un guitariste de bluegrass originaire du Maryland. Il se nomme Max Vendetti. Et sur un album qui est sorti cette année 2026, il reprend Can't Buy Me Love.

Sarah Evans va nous aider à fermer cette première heure de l'édition 1640 du Saloon avec un extrait de son dernier album paru il y a 2 ans. C'est une ballade, New Country Heartless, Dylan Carmichael. Il est le neveu de Eddie et John Michael Montgomery. Il est né dans le Kentucky. Il a sorti un album en 2021. Il nous propose une hot beer, autrement dit une bière chaude. Bon, personnellement, j'en préférerais une bien fraîche ou éventuellement un cornet de glace.

C'est notre test d'accueil de la semaine, Diana, qui va ouvrir cette seconde heure du Saloon avec une composition, un titre qu'elle a co-composé avec Michael Jones et qui s'intitule tout simplement No. Après Diana, on écoutera pour une page relativement dynamique un chanteur texan qui va nous proposer un bon violoniste et une pédale style guitare, et là on ne peut qu'acquiescer. Il s'appelle Eric Osterhout et sa chanson Hot Fiddle Player and a Steel Guitar. Michel Birkbal, alors je ne sais comment l'on prononce puisque c'est une chanteuse danoise et mon danois n'est pas très convaincant. Elle vient de sortir un album, mais il y a quelques semaines, et on extrait de cet album ce titre qui est un rock'n'roll swing Highway.

Tiens, on va rester rock'n'roll avant d'aborder notre page tendresse qui ouvrira avec Tracy Bird. On a écouté la semaine dernière Ray Benson, le leader de Asleep at the Wheel, dans une chanson western. On va écouter Asleep at the Wheel, cette fois-ci dans un rock'n'roll, qui est une reprise d'une composition de Charlie Daniels. C'est sur le dernier album de Asleep at the Wheel, paru l'an dernier en 2025. Ce titre est également fort simple, il s'intitule Texas, Marty Brown. C'est une chanteuse originaire de Saint-Louis dans le Missouri, spécialisée dans la country bien sûr, mais également le rockabilly et le rock'n'roll, et elle en est à son cinquième album. On l'écoute en 2019, Marty Brown, pour ce titre, Mama's Little Baby Was Rockin'.

Alors donc, notre page tendresse ouvre avec Tracy Byrne et c'est un extrait de l'album public qu'il a sorti en 2019. Il y reprend un de ses grands succès qui fut numéro 2 en 1995, Keeper of the Stars. Après Tracy Byrne, on écoutera une chanteuse qui en est à son premier album. C'est une ex-institutrice. Elle s'appelle Louise Riefer. Elle est originaire, tout comme Marty Brown, de l'état du Missouri, de la ville de DeSoto, qui a donné son nom à une prestigieuse marque automobile du reste. Elle y vit toujours avec sa famille. Donc je vous disais qu'elle avait sorti un premier album, Louise Riefer, en 2022. Voici cette chanteuse dans une valse lente, Iron Mountain Baby.

On va ouvrir une large page de Honky Tonk qui va nous mener jusqu'à la séquence finale où l'on retrouvera quatre voix féminine. Sunny Sweeney, la Texane, en est à son 7e album. Elle est passée par Ricky Blues en 2007. Je sais, c'est un peu loin. Son dernier album est relativement récent. Il est sorti l'an dernier. Is Tonight the Night? I Make You a Memory, un honky-tonk rapide. D'après Sunny Sweeney, on écoutera une nouveauté, extrait d'un album sorti il y a quelques mois par un chanteur californien, Kevin Carducci, un bon honky-tonk, House of Cards. Et puis, on referme cette première séquence avec la formation Yellow Banks, 5 musiciens originaires du Kentucky, qu'on écoute en 2024 pour Corner of First and Lonely.

Restons quittons encore le temps de deux titres avec Jason Eddy qui vient de sortir un nouvel album, mais on va l'écouter dans un titre un peu plus ancien qui doit être sur son avant-avant-dernier enregistrement. Il est originaire du Mississippi, mais il vit actuellement au Texas. On écoute Jason Eddy dans Paid My Dues. Brian Williams, lui, est originaire d'Australie, des Nouvelles-Galles du Sud. Il y vit, mais il est originaire de la Louisiane. Voici Brian Williams dans un honky-tonk intitulé Drinking and Driving, autrement dit, la fameuse ritournelle boire ou conduire, il faut choisir. Et choisissez bien, car boire en conduisant, eh bien, c'est certainement foutre des vies en l'air.

Autrefois, dans les campagnes, on buvait pas mal, mais on rentrait à cheval ou à pied et on cuvait dans les fossés, donc les risques étaient totalement différents. Allez, soyons prudents. Voici nos quatre voix féminines pour refermer cette 1640e édition. Alors, tout d'abord, je vous présente Holly West, deux charmantes jeunes femmes qui ont deux albums à leur actif en 2010 et en 2014. Il s'agissait de Audrey et Delphine, originaires de la région parisienne, de la Seine-Saint-Denis très exactement, et encore plus précisément de la ville de Sevran. On va les écouter en 2010 pour la reprise de ce mythique. À l'époque, tout le monde reprenait, tous les groupes disposant d'une chanteuse reprenaient le fameux Redneck Woman de Gretchen Wilson. Après Holly West, on descendra du bassin parisien, on descendra au Pays Basque, retrouver les Country Roosters. Cette formation était encore active il y a 2 ou 3 ans. Je n'ai plus de nouvelles. Manu était leur chanteuse. Les Country Roosters reprennent Tennessee Rose, une chanson qui avait été popularisée par Emmylou Harris, puisque ce titre fut numéro 9 en 1982. Voici la version des Basques Country Roosters et leur chanteuse Manu en 2014. Applejack Country Band. Là, par contre, on est dans l'actualité puisque cette formation tourne toujours, vous pouvez la voir dans l'agenda du Country Web Bulletin. Applejack Country Band possède une chanteuse d'origine belge, Céline Strapason, que l'on va écouter dans ce titre Silver Lining. C'est une chanson de country de style moderne et relativement cool. Et l'on referme avec notre hôtesse d'accueil de la semaine, la ravissante Tayana, pour une balade acoustique dont elle est l'auteur, Let the Pen Try. Merci de votre fidélité. On se retrouve dimanche prochain pour la suite des aventures du Saloon. Bye bye so long and keep it country.

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0: Eh bien oui, on va rester à l'écoute, hein, voilà, avec des jolis petits liners comme ça. C'est vrai que rencontrer des artistes comme vous venez d'entendre, eh bien ça fait toujours plaisir. Alors la semaine dernière, vous étiez à l'écoute et je vous en remercie de m'écouter. Eh bien, nous avons voyagé un peu partout aux États-Unis. On a passé un petit peu de la Californie vers l'État de Virginie avec le nouveau single « Flew Away » de Mike American. Et puis on est reparti sur les chutes du Niagara, on est passé à différents endroits. Eh bien, le voyage continue. La route mythique, bien, c'est la route 66, entre autres, mais il n'y a pas qu'elle. Mais en attendant, eh bien, c'est s'installer à bord d'une belle grosse voiture. Allez, je vais pas de la pub, mais bon, on va dire que c'est Chevrolet, quoi.

0: c'est pas très long.
1: Voilà, allez, on est en route avec notre grosse voiture aux États-Unis. Bah, bien sûr, l'endroit incontournable, c'est le Texas. Et on va retrouver Dwight Yoakam, Thousand Miles From Nowhere, enregistré en 1993. C'était un tube et c'est notre point de départ pour aller encore un peu partout aux États-Unis avec le bus de coast to coast.

Thousand Miles from Nowhere. Voilà, ça c'était un tube de Dwight Yoakam en 1993. Ah, c'est toujours un plaisir que de le retrouver. D'ailleurs, si vous écoutez l'émission régulièrement, j'en ai extrait quelques petits morceaux comme générique de fin. C'est vrai que le bus de Coast to Coast, ça voyage partout, des milliers de kilomètres vers nulle part ou depuis nulle part. Eh bien, c'est à peu près ça, quoi. Là, on va repartir vers le Maine, c'est sur la côte Est. Et on va parler aussi un petit peu des apports artistiques du troisième plus grand pays du monde. Hein. Les grands architectes de l'ère moderne ont fait de villes comme Chicago ou New York la vitrine de leurs talents. Alors, côté de la musique, le bluegrass, le hip-hop, le rock'n'roll, eh bien, tout ça, c'est né aux États-Unis, mais aussi le jazz de la Nouvelle-Orléans et la country à Nashville. Eh bien, ils ont su faire une place de choix sur la scène musicale mondiale, et c'est entièrement vrai. C'est vrai que maintenant, avec toutes les diffusions par le biais d'Internet et puis par le biais de la circulation de tous les disques, de tous les médias et tout ça, et bien on retrouve facilement tous ces artistes à l'autre bout de la planète. Je vous propose de retrouver Jay Nash, qui est sur le terrain depuis quelques temps, il est auteur-compositeur et il fait des choses vraiment très très bien. I Saw the Lady Bird, et c'est sorti le 11 avril 2022. Vous voyez, c'est pas si vieux que ça.

0: très bel artiste Jay Nash avec un titre I Was a Lady Bird qui est sorti en 2022.
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0: L'Amérique se révèle à tous les regards dans sa surprenante diversité de paysages et de cultures, et ça c'est entièrement vrai, qu'on aille au nord ou au sud, qu'on soit en Arizona ou qu'on soit dans un petit trou paumé là quelque part dans l'Oregon, eh bien il y a toujours quelque chose à voir. Alors l'Amérique, bien sûr, ben, c'est les grandes villes, mais c'est aussi les endroits complètement incontournables. Je parle pas de Las Vegas, c'est une ville complètement dingue, qui ne dort quasiment jamais. Mais c'est aussi à côté le Grand Canyon, c'est aussi tous les grands parcs du sud de l'Utah. C'est les petites routes côtières qui vont de San Francisco vers l'Oregon, vers la frontière canadienne. C'est plein d'endroits particuliers. Et bien, c'est aussi le mont Rushmore dans le Dakota du Sud. Et puis, c'est la Louisiane avec ses bayous et ses maisons coloniales. C'est vraiment superbe. Je vous propose de repartir au Texas avec une belle artiste qui s'appelle Patricia Vaughn, que je programme de temps en temps. Vous la connaissez, Patricia Vaughn? Bah, moi, vous connaissez son grand frère. C'est ni plus ni moins que Robert Rodriguez, le cinéaste. Eh bien, Mademoiselle Vaughn, elle vient régulièrement, même en Europe. Hein, regardez sur sa page internet, vous verrez. Elle vient, elle est bien sûr aux États-Unis, mais elle vient souvent en Europe. Donc, n'hésitez pas à la voir, elle est assez atypique. En plus, beaucoup de talent. Et puis, elle a un look un petit peu spécial. Puis, elle est toujours ouverte à faire des selfies, des photos, des petits autographes sur les disques et tout ça. Enfin, c'est vraiment quelqu'un de bien. Et en plus, sa musique est vraiment très intéressante. Allez, un morceau qui date du 23 mars 2018. Laker Ding, Sweet Sing. Eh bien, c'est Mademoiselle Patricia Vaughn from Austin, Texas.

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2: Et ben voilà, un nouveau morceau de Miss Patricia Vaughn, voilà, très, très rock'n'roll. Hein, voilà, je rappelle le titre, Lakerding Sweet Thing. Voilà, c'était en 2018. Alors au niveau de la gastronomie, c'est vrai que quand on voyage, eh ben, on a vraiment un petit creux. Alors c'est vrai qu'aux États-Unis, c'est vraiment une mosaïque gastronomique. On peut trouver de tout. Alors bien sûr, il y a des trucs incontournables. Bon, c'est pas vraiment de la gastronomie, c'est vraiment un goûter. Bien sûr, c'est le hot dog à New York ou à Chicago. Ça, c'est incontournable. Et puis le sandwich à la langouste sur les petits ports du Maine. Alors petit rappel, ça va vous donner quelques frissons. Sachez que les langoustes là-bas, ben, on les pêche sur place et puis ça coûte vraiment pas bien cher que de faire un sandwich à la langouste. Sachez que les Indiens de l'époque, eh bien, eux, ils allaient récolter ces langoustes, ils les cassaient en petits bouts et ils s'en servaient comme engrais. Eh bien voilà, quand on voit le prix de la langouste de nos jours, ça fait plaisir de voir que ces pauvres Indiens, ben, ils n'ont pas mangé ça avec la mayonnaise puisqu'ils ne connaissaient pas. Mais enfin, pour faire pousser du maïs, des plantes et tout ça, eux, eh bien, ils utilisaient des carcasses de langoustes. Ah ben, tout va bien quoi. Mais c'est vrai qu'il y a plein d'endroits, et puis surtout là, même si c'est le pays du hamburger, eh bien, la cuisine américaine s'est quand même bien diversifiée. Mais je vais vous en reparler un petit peu après. Je vous propose de retrouver un groupe qui nous vient d'Australie, Two Tone Pony. Going Back, c'est enregistré le 7 mai 2024, mais aux États-Unis, on se déplace en autobus, bien sûr, mais on se déplace aussi en train.

0: c'était l'excellent groupe qui nous vient d'Australie, Two Tone Pony Going Back, donc enregistré le 7 mai 2024. Vous voyez, c'est un succès tout nouveau et tout frais.
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2: Robert William Pedro.
1: Au revoir, Bob.
2: C'est une brave femme, Kirill.
3: Au revoir, mon garçon, et bonne chance. 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
2: Au revoir, Mickey, et sans rancune.
4: Au revoir, Bob. 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Il ne s'agirait pas qu'il aille se perdre en chemin. Il n'est jamais sorti de son trou et j'ai peur qu'il ne sache pas se débrouiller.
2: Eh oui, soyez tranquille, je m'en occuperai. Je le mettrai moi-même au train.
1: Monsieur Hightower.
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2: Il aurait été beaucoup plus léger sans la scie à métaux que vous aviez mise dedans.
1: Oh.
5: Allez, pressons.
1: 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Vous permettez que je vous appelle Bob?
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0: Eh bien voilà, c'est un extrait du film de 1948, Le Fils du désert. Ah ça, c'est un film à voir. Quelques mots encore sur la restauration aux États-Unis. C'est vrai que même si c'est le pays du hamburger, eh bien la restauration s'est quand même bien développée. On trouve des chaînes qui sont souvent même ouvertes 24 heures sur 24, qui vous proposent de la cuisine même végétarienne ou végane peut-être aussi. Et puis sans compter de tout ce qu'on peut trouver pour manger, des choses très très bonnes et puis de bonne qualité. Même dans une ambiance années 50 avec la petite serveuse avec le calot, avec la petite blouse, avec le nom sur le petit badge, qui font une cuisine à l'américaine. Vous prenez par exemple chez Denis, et bien Denis, on les trouve sur le bord des routes, dans les villes et tout ça, ils sont ouverts 24/24. Si ça vous dit de vous faire un roast beef purée à 2h du matin, ce n'est pas un problème.

Et oui, bus stop, voilà, bah notre bus va s'arrêter pour aujourd'hui avant de repartir une nouvelle aventure la semaine prochaine pour une nouvelle découverte sur les États-Unis. Coast to Coast, c'est une production RCF Nancy. Vous pouvez retrouver partout où vous habitez sur vos ondes favorites. À la technique aujourd'hui, eh bien, c'est assuré de main de maître par Antoine Honora. Et puis le générique de fin d'émission, ça va être Rick Astrine qui nous vient de San Francisco. Lui, il chante et joue de l'harmo comme personne avec son groupe The Nightcats. Un morceau enregistré en 2004, Diamond at Your Feet, les diamants à ses pieds. Et puis moi, je vous donne rendez-vous la semaine prochaine pour un nouveau départ. Merci de m'écouter. Bye bye et stay tuned.

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Alex Miller vient d'ouvrir le BCC Radio Show avec le premier titre de son tout nouvel album More Country Than You, sorti le 10 avril. C'était Too Much Fun, une belle reprise pleine d'énergie de Daryl Singletary. Pour la petite histoire, Alex a choisi ce titre en hommage à son grand-père, dont c'était la chanson favorite. On enchaîne avec le style honky-tonk du Texan David Lewis. Artiste indépendant, David est originaire de Belleville, une petite ville située quelque part entre San Antonio et Houston. Sa passion, remettre la country authentique au goût du jour. David Lewis, Fruit Board Full of Roses.

On vient d'écouter Aidan Kaufman avec Call It Country, un titre écrit pour tous ceux qui pensent que la country a perdu son âme. Originaire de Knoxville dans le Tennessee, Aidan a un parcours atypique. Ancien joueur de baseball universitaire, il a décidé de troquer ses gants pour une guitare alors qu'il était encore étudiant à la Cumberland University. Il a fait ses armes sur la scène locale avant de sortir son premier single en 2018, s'imposant rapidement grâce à sa voix puissante et son style sans compromis. Aujourd'hui, il s'impose à la radio et on le retrouve régulièrement au sommet des charts country. Le voici une fois de plus avec la chanson titre de son nouvel EP qui vient de paraître, Goner, Aidan Kaufman.

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2: Miran 2026, c'est la country américaine dans toute sa puissance. New Miran Country and Rock Festival 2026, préparez-vous.
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2: Le deuxième New Miran Country and Rock Festival 2026 aura lieu du 10 au 14 juillet à Miran, dans le Gers. Parmi les têtes d'affiche, Ricochet, les figures de proue de la New Country américaine des années 90. Le groupe s'est imposé sur la scène US avec des succès numéro 1 dans les charts country, un album certifié disque d'or, récompensé et nommé à plusieurs reprises aux ACM et CMA Awards. Après son intronisation à l'Oklahoma Music Hall of Fame, Ricochet, légende de la country américaine, fera vibrer Miran en juillet 2026. On écoute Blink of an Eye, Ricochet dans les News de Nashville.

Attendu sur la scène du deuxième New Mirand Country et Rock Festival 2026, George Ducasse est une figure essentielle de la country des années 90. Chanteur et auteur-compositeur respecté, il incarne une country musique à l'écriture soignée, mêlant tradition et honky-tonk, dans un esprit vintage et authentique. George Ducasse s'inscrit dans une country traditionnelle des années 90, héritée d'Alan Jackson et Clint Black, portée par une sensibilité mélodique élégante, parfois proche de la pop country émotionnelle à la Roy Orbison. On écoute Crying Time, George Ducasse dans les News de Nashville.

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0: Au programme, les Américains de Ricochet, de la pure New Country des 90s.
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0: Star américaine George Lucas, songwriter multiplatine et nommé aux Grammy Awards, il a signé des hits pour les plus grands noms de la country.
2: George Lucas.

0: provenance du Texas. 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
9: Les Bootleggers feront trembler la grande scène du festival de Mirande cet été. Pour fêter ce nouveau disque avec eux dans le Gers, votre précommande est aujourd'hui vitale. 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On se quitte avec le titre For You Vietnam Vets. Les Bootleggers dans les News de Nashville.

vient de sortir son nouvel album, le très attendu Can't Outrun the Blues, sorti le 6 mars 2026 chez Pinecastle Records. Guitariste exceptionnel et double lauréat du trophée IBMA de guitariste de l'année, Trey nous montre ici tout son talent. Il est ultra rapide, précis et plein de feeling, autrement dit un véritable virtuose du flat picking. On l'écoute avec une belle reprise de Up Under Cripple Creek, un classique du groupe The Band qui date de 1969, revisité en compagnie des légendes de Nitty Gritty Dirt Band. L'album réunit également d'autres grands noms comme Molly Tuttle, Steve Wariner et Vince Gill. Le nouveau Trey Hensley.

rester dans le pur son Roots avec The Garmento and the Iron Mules, le groupe de l'Idaho qui vient de sortir son nouvel album River of No Return, un disque brut et authentique que vous avez pu découvrir dans les News de Nashville, présenté par Allison. En 1977, Doug avait 16 ans et il a assisté à un concert mémorable, celui de Waylon Jennings. Un choc pour lui qui ne l'a jamais quitté. Aujourd'hui, il transmet cette flamme à son fils, Doug Garmento Jr., que l'on retrouve à la guitare. Ici, pas de synthé, pas de pop, juste de la pédale steel et l'esprit outlaw pur jeu. River of No Return part d'une rivière que l'on ne peut pas remonter. Une belle métaphore sur les regrets et les chemins sans retour. Ambiance, voyage garanti. Doug Garmento and the Iron Mules.

Charlie Crockett vient de sortir son tout nouvel album Age of the Ram, un disque de 20 titres coproduit avec Shooter Jennings, le fils de l'illustre Wallon Jennings, qui vient clore cette ambitieuse trilogie commencée en 2025. Voici Crazy Woman Ridge, un morceau personnel et très cinématographique, inspiré d'un lieu réel au Texas. Du son Outlaw Country pur jus, Charlie Crockett.

À l'instant, c'était Wes Bellis avec le titre Look That Way. Vous avez certainement reconnu cette voix rocailleuse, c'est bien sûr l'ancien leader et chanteur charismatique des Steelwoods. Il trace désormais sa route en solo avec ce projet très personnel, imprégné d'influences gospel, qui annonce son album On My Way Home, à paraître le 24 juillet prochain. On enchaîne avec l'un des artistes les plus productifs de la scène indépendante, Colby Acuff. Toujours fidèle à son style outlaw authentique, il nous livre le premier extrait de son 7e album studio, Handmade Horsepower, attendu pour le 2 juin prochain. Colby Acuff, Long Way From The Bottom.

l'instant, c'était le retour en force du duo Thompson Square avec le titre « Lay It On Me », une chanson festive, typiquement sudiste et marécageuse. On va terminer en beauté avec la reine des rednecks qui reprend son trône. Gretchen Wilson ressort les guitares pour un clin d'œil à son tube légendaire Redneck Woman. 22 ans plus tard, elle n'a rien perdu de son énergie. Rappelant que le redneck, c'est ce bouseux américain, fier de ses racines, qui préfère son vieux pick-up au luxe et qui vous dit ce qu'il pense droit dans les yeux. Gretchen Wilson, Redneck Shit. Allez, je vous dis à très bientôt pour une nouvelle émission Big Cactus Country Radio Show. Bye bye. Bye bye.

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2: Bonjour à toutes et tous. Voici notre rendez-vous autour d'un album.
3: Comme à son habitude ces dernières années, Willie Nelson a profité de sa participation au concert Loc Reunion pour annoncer un nouvel album. Il est sorti ce 29 mai, c'est son 79e album studio, intitulé Dream Chaser. Contrairement à nombre de ses albums récents, il ne s'agit pas d'un album hommage, mais d'un album composé de titres originaux, dont 6 coécrits par Willie. Buddy Cannon en sera une fois de plus le producteur. Après un bonjour de Willie, écoutons la chanson titre de l'album.
4: Hello France, this is Willie Nelson and I'm pleased to present my new album, Dream Chaser. Check it out on WRCF Radio. I think you'll love it. Have a wonderful summer and see you soon on WRCF.
2: Dans le titre éponyme, Willie Nelson explique directement pourquoi il continue de sortir des albums, d'écrire des chansons et de donner des concerts. Il raconte comment les chansons lui viennent encore la nuit, plus vite que je ne pourrais les écrire.

Voici. I Can't Read Your Mind. C'est un titre que Nelson a écrit avec nul autre que Bob Dylan. Les deux artistes unissent leurs forces pour créer une chanson d'amour teintée d'ironie. Nelson y chantant son incapacité à deviner les pensées de sa partenaire.

Contrastons maintenant cette douce et innocente ode avec le titre suivant, Whiskey Wants Me Too. On découvre ici une facette totalement différente du chanteur country, dont les paroles évoquent le désir de boire seul sur une musique beaucoup plus entraînante. En seulement deux chansons, on perçoit toute l'étendue du talent de Willie Nelson, une qualité qui se retrouve tout au long de l'album.

0: Quand on a épuisé tous les éloges et les lauriers dus à une carrière qui approche le siècle, il ne reste plus que deux mots pour décrire Willy, grandeur et persévérance. Willy allait-il enfin prendre sa retraite ou ralentir la cadence avant son 93e anniversaire ce 29 avril? Mais bien sûr, il n'en est rien. Comme Willy l'a lui-même déclaré, il souhaite mourir sur scène, et il pourrait bien réaliser ce rêve un jour. Mais pour l'instant, il a d'autres ambitions.
1: Écoutons la chanson « Developing My Pictures », initialement enregistrée par George Jones.

Sa collaboration avec Buddy Cannon sur le titre « Wonder What I'm Gonna Do » est dépouillée, langoureuse, empreinte de mélancolie, adoucie par l'harmonica de Mickey Raphael.

Terminons avec la chanson Fly Away, écrite par Buddy Cannon et Bobby Whitlock. C'est une ballade dépouillée et touchante. Avez-vous réalisé que vous venez de passer presque une demi-heure en compagnie du grand Willy? Cela illuminera votre journée.

0: Bellamy Brothers est un duo américain formé par les frères David Milton Bellamy, né le 16 septembre 1950, et Homer Howard Bellamy, né le 2 février 1946, originaire de Darby en Floride, aux États-Unis. Le duo a connu de nombreux succès dans les années 1970 et 1980. À ce jour, ils ont produit plus de 50 albums, principalement chez Curb Records.
1: Découvrons la famille.
0: David et Howard Bellamy furent dès leur plus jeune âge imprégnés par la musique country que jouait leur père Homer. Ils grandissent dans un ranch de 1100 hectares. Leur père Homer, agriculteur et éleveur, joue de la musique country pour son loisir, principalement des airs liés à la square dance et au western swing. Ils sont entourés par l'amour de leur père, de la musique country et des harmonies et rythmes des Jamaïcains travaillant dans les orangeries de la famille. La combinaison de ces influences musicales marque leur enfance, ainsi que le rock'n'roll d'Elvis Presley, Ricky Nelson, Buddy Holly et The Everly Brothers, y compris la musique calypso des îles des Caraïbes voisines. Toutes ces sonorités ont contribué à façonner la signature sonore unique des Bellamy Brothers. L'autre partie de la famille est la mère Frances Bellamy et une sœur qui deviendra chanteuse. Notre ranch appartient à notre famille depuis 1870, a déclaré Howard. Nous avons travaillé très dur sur le ranch. Mes pères a toujours favorisé les moments de loisirs. Il était important pour lui de lier les deux activités, travail et musique. Papa était un musicien, pas professionnel, certes, mais chaque week-end, nous avons eu de la musique dans notre maison. Il était pour nous une référence et représentait un mode de vie.

0: Les frères rejoignent un groupe de western swing alors que leur sœur se produit en tant que chanteuse, plutôt dans le genre rock and roll. David et Howard n'ont jamais reçu de formation musicale, mais ils ont appris seuls à jouer de la guitare, de la mandoline et du banjo. De plus, David a appris l'accordéon, le violon, l'orgue et le piano. The Bell Ami Brothers produisent leur musique, celle des Boys de Floride aussi, sans se soucier des tendances et modes dites New Country Music de Nashville. Ils sont proches de leur public et c'est cela l'essentiel pour eux. Imprégnés dans leur adolescence par la pop et le rock, ils prennent dans leur 20e année la voie de la country music grâce à George Jones et Merle Haggard.
1: On fait une pause et on va écouter ces deux artistes.

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1: The Melanie Brothers. 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
2: 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Leur première scène se fait en 1968 en jouant un spectacle gratuit avec leur père au Rattlesnake Roundup à San Antonio en Floride. Le père joue du dobro et du violon, Howard de la guitare rythmique et David de l'accordéon. Peu de temps après, les frères déménagent à Atlanta, en Géorgie, et forment un groupe appelé Jericho. Toutefois, cette expérience ne leur convenant pas, ils reviennent en Floride dans le ranch familial. David Bellamy écrit « Spiders and Snakes », cette chanson enregistrée par Jim Stafford est devenue un succès, se vendant à près de 3 millions d'exemplaires, permettant ainsi aux deux frères de déménager à Los Angeles, en Californie, grâce à l'argent gagné. Howard devient alors road manager pour Jim Stafford.
1: On écoute cette chanson par Jim Stafford.

0: Au milieu de la décennie 1970, ils se produisent en Allemagne et plus généralement en Europe, dans les pays scandinaves, en Suisse, sur le festival Interlaken, Trucker and Country. 1976 est l'année de la chanson Let Your Love Flow qui atteint le numéro 1 sur le Billboard Hot 100, ce qui leur permet de commencer une carrière internationale.
1: On écoute cette chanson avec les Bellamy Brothers.

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La décennie 1980 verra le duo au plus haut des palmarès du Billboard Country Song, avec la particularité d'une musique country à laquelle vient s'ajouter des touches de rock, reggae et même du rap. Leur chanson se classe aux premières places dans le Billboard avec « If I said you had a beautiful body, would you hold it against me ?»

Leur style devient un mélange de contemporary country, country pop, contemporary pop rock, urban cowboy, ainsi que country rock. En 1977, leur deuxième album, Plain and Fancy, est un grand succès en Suède.

et en Norvège, mais il n'a pas beaucoup d'impact en Amérique. Par contre, l'album suivant, Sleeping Away, dans lequel il se rapproche de la country music, leur permet de se hisser à la 20e place du Billboard Country Songs. Le duo signe chez Curb Records en 1975. Le single, Nothing Heavy, est un échec. Toutefois, à la suggestion de Dennis St. John, le batteur de Neil Diamond, les frères enregistrent le single Let Your Love Flow, écrit par Larry Williams. Sortie en 1976, cette chanson devient numéro 1 aux États-Unis dans les charts pop. Il faudra attendre 1979 et la sortie de If I Said You Had a Beautiful Body, Would You Hold It Against Me, pour que le groupe connaisse son premier succès country au titre ambigu.

0: À travers le magazine Billboard, les Bellamy Brothers sont désignés comme meilleur duo en country music. Ils se retrouvent plusieurs fois nommés par l'Academy of Country Music et la Country Music Association. En 1991, The Bellamy Brothers signent chez Atlantic Records pour un album avant de s'autoproduire, ce qui est une première dans l'histoire de la musique country. Malgré leurs efforts, ils n'arrivent pas à atteindre la position de leurs anciens succès. En 1999, ils signent chez Blue Hat Records pour leur album Lonely Planet. En 2005, les frères Bellamy retournent chez Curb Records pour enregistrer Angels and Outlaws, volume 1, un album de compilation regroupant des réenregistrements de vieux succès en duo avec d'autres artistes dont Dolly Parton, Georgia Jones, Alan Jackson, Tanya Tucker et les Montgomery Gentry.
1: Allez, on se fait un petit plaisir et on écoute quelques chansons de cet album.

0: David a épousé Susan Bond le 20 mars 1993. Dans les années 1990, les fils de David, Noah et Jesse, font leur apparition sur la scène musicale. En 1998, ils forment un groupe appelé Burning Sky. Ils sortent le single « It Weeps in My Heart ». Ils jouent à présent sous le nom de Noah and Jesse.
1: On écoute une chanson

0: 2015, The Bellamy Brothers célèbre le 40e anniversaire de leur carrière musicale. Ils aspirent à divertir une autre génération d'auditeurs, continuent encore à travailler et faire de la musique dans le ranch qui abrite leur famille. Le ranch regroupe leur bureau, un studio d'enregistrement et à deux pas, les bovins.
1: Nous avons les mêmes objectifs communs. La plupart de tous nos travaux sont soit dans le domaine de la musique, soit dans les travaux liés au ranch,
0: raconte Howard. Depuis plus de 40 ans, les Bellamy Brothers sont porteurs d'une approche cohérente dans la musique country, avec des chansons sincères, honnêtes, qui se connectent avec des millions d'auditeurs dans le monde entier. Howard nous dit encore
1: « Bien sûr, c'est ce que nous sommes. Nous faisons une grande gamme de choses, et tout cela nous paraît normal. Nous sommes fiers de ce que nous avons fait, mais nous sommes toujours ravis de savoir où nous allons. »
0: Les Bellamy Brothers ont eu plus de 50 albums publiés au fil des ans et de nombreux singles dans les charts.
2: Nous allons terminer cette belle émission avec Bye Bye Love de l'album Angels and Angels. Pour les Bellamy Brothers, la vie continue. Écoutons Let's America ainsi qu'un duo avec Jesse et Noah, Jesus is Coming.

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2: Bonjour les passionnés de country music. Dans la rubrique Autour d'un album, voici aujourd'hui Don't Question Love par Doug Atkins. Après le bonjour que nous adresse Doug, écoutons la chanson éponyme de l'album Don't Question Love.
3: This is Doug Atkins. Hello to all the listeners of WRCF Radio. Thank you for listening to my songs. Find me on WRCF and come discover my latest album, Don't Question Love. I'm sure you'll like it. See you soon.
2: La voix de Doug Atkins est chargée d'émotion. Dans cette chanson, il mêle vulnérabilité et conviction. Il ne force pas sa voix. Il laisse plutôt le phrasé et le timbre porter le message.

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1: Douglas Martin Adkins est né et a grandi à Havre. USA, le 3 octobre 1963 dans le Montana, il est le fils de Marilyn et Jack Adkins. Au cours de son adolescence, Doug a vécu à Westby, Culbertson et Froide. Il a terminé ses études secondaires à Sydney, au Montana. En 2005, comme compositeur, il a fait des sessions et a travaillé avec le producteur et bassiste de Nashville, Mike Chapman, pour créer l'album Whiskey Salesman. Doug Adkins travaille aux États-Unis mais exerce ses talents principalement en Europe. Écoutons une autre chanson de l'album, Don't Question Love, voici. Free. Elle fut enregistrée initialement en 1990 à Bakersfield, en Californie, puis réenregistrée à l'occasion du 250e anniversaire des États-Unis. La chanson évoque l'esprit de God Bless the USA avec une énergie rock sudiste.

Doug Atkins est auteur de plus de 200 titres répartis sur 10 albums entre 1990 et 2016. Don't Question Love est sorti le 25 novembre 2025 chez Lyric Mountain. Reconnu pour sa voix de baryton suave et son authenticité brute, Doug livre un album qui sonne comme une œuvre vécue. Dès le premier morceau, l'album installe une ambiance country classique. Guitare acoustique chaleureuse, percussions régulières, subtiles notes de violon et juste ce qu'il faut de guitare électrique pour apporter une touche d'originalité sans masquer la mélodie. Écoutons la ballade « Feels the Same ».

cet album explore l'amour éternel et la foi dans les relations. C'est une musique pour ceux qui privilégient la sincérité à l'apparat. Doug Atkins ne cherche pas à réinventer la musique country. Il en confirme simplement le sens profond. L'album est cohérent, sincère et ancré dans la tradition. Laissez-vous emporter avec le titre « Dinner for One ».

0: On note un équilibre remarquable entre mélodies accrocheuses et arrangements traditionnels. Plutôt que de suivre les tendances pop country, Doug Atkins reste fidèle à un son qui rend hommage à l'influence de la country des années 90, tout en demeurant accessible à un nouveau public. L'interprétation vocale de Doug Atkins est le point fort de l'album. Terminons cette présentation avec la chanson « I Don't Drink Alone ». Doug Atkins, an artist at the heart of authentic country music.
1: Hello, country fans. This is Doug Atkins for WRCF Radio. Thank you for listening to my songs. Find me on WRCF and come discover my latest album, Don't Question Love. I'm sure you'll love it. See you soon.

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1: Bonjour, comment allez-vous? Bien, je l'espère. Si vous avez une petite baisse de forme, il suffit d'écouter de